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Bon réveil. Merci d'avoir choisi Comptoise Radio, c'est JP le matin, j'espère que vous allez bien. Sortie cinéma, aujourd'hui c'est mercredi, c'est le retour de Tom Cruise sur grand écran, je vous en parle dans l'agenda à 7h38. Nouveau record pour Taylor Swift dans le monde de la musique, l'actu musical ça sera à 7h22-23. Et puis aujourd'hui la SNCF met en vente les billets pour la période de Noël. Et puis quelques jours avant Noël, que vous preniez votre train, on aura le droit à la traditionnelle grève, comme tous les ans. Soyez les bienvenus. Non mais c'est vrai. Mercredi, nous sommes le 30 septembre, il est 7h. Sam Smith, Zazie et Shaggy arrivent pour la playlist Emotionwise.

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2: Bonjour, la canicule de cet été a laissé des traces dans les Vosges Saônoises, en particulier au niveau de l'approvisionnement en eau pour certaines communes. C'est le cas à Fougerolles, Alain Griot, maire de la commune.
3: La question de l'approvisionnement en eau cet été a été une véritable préoccupation sans que la commune ne soit en danger. On a maintenu une marge possible d'environ 23% d'eau qui reste disponible. C'est notre marge de sécurité quelque part, c'est-à-dire qu'aujourd'hui nous produisons globalement 1100 mètres cubes d'eau et nous en avons 800 mètres cubes qui sont consommés, et en total général nous avons 250 mètres cubes de marge aujourd'hui. On a une équipe de fontainiers qui est bien organisée autour de 3 personnes avec un suivi de week-end également qui nous permet de suivre techniquement toutes les anomalies qu'il pourrait y avoir sur le réseau, et notamment les fuites.
2: À Luxeuil-les-Bains, l'atelier de découpe de l'abattoir est fermé depuis le 21 septembre sur décision du préfet de la Haute-Saône, en cause de graves manquements aux règles sanitaires, notamment en matière de traçabilité de la viande, de nettoyage et d'entretien des équipements. L'exploitant dispose de 6 semaines pour se mettre en conformité. Dans le cas contraire, son agrément sanitaire sera définitivement retiré. L'activité d'abattage n'est pas concernée par cette fermeture. La Chambre d'agriculture et les collectivités locales sont mobilisées pour trouver rapidement une solution et permettre la réouverture de l'atelier qui participe à l'équilibre économique de l'abattoir et emploie 14 salariés. Plus de 600 personnes ont manifesté hier, mardi, dans les rues de Vesoul. Parmi elles, plus de 300 syndicalistes venus défendre la fonction publique et près de 300 lycéens mobilisés pour réclamer de meilleures conditions d'apprentissage. Les agents territoriaux, les enseignants et les personnels hospitaliers ont dénoncé les sous-effectifs et réclamé des hausses de salaire. Les syndicats ont également alerté sur la dégradation des conditions de travail et la perte de pouvoir d'achat. Pour la troisième année consécutive, Addiction France Haute-Saône met en place le programme de soutien aux familles et à la parentalité. Ce dispositif a pour ambition d'accompagner les parents avec leur ado dans leur rôle éducatif et de renforcer le bien-être et la cohésion au sein du foyer. Après Luxeuil et Vesoul, cette année, il a lieu à Lure. Virginie Chauvet, animatrice du programme.
4: C'est soutenir les parents dans leur rôle de parents par rapport à leurs adolescents, aider à avoir une meilleure communication au sein de la famille. Il y aura différents ateliers sur une durée de 28 heures. On va tester des techniques de communication, on va échanger sur ce qu'on peut ressentir. Il y aura différentes activités ludiques pour les parents, pour les adolescents. Ça s'adresse aux parents qui se préoccupent sur la communication avec leurs adolescents, sur des familles qui ont des difficultés à communiquer. On sait qu'à l'adolescence, il peut y avoir des premières expérimentations, et c'est pouvoir mieux accompagner et éviter l'entrée dans un usage à risque.
2: Début des ateliers, ce sera le 2 novembre à Lure, au centre social. Si vous souhaitez y participer, avoir plus d'infos, vous contactez directement le centre social. À Sceaux, une matinée solidaire organisée ce samedi dans le cadre d'Octobre Rose pour sensibiliser au dépistage du cancer du sein. C'est de 9h à midi devant la mairie avec 2 parcours de marche, un petit et un grand au tarif de 3€ le tour. Des bijoux seront également proposés à la vente au profit de la lutte contre le cancer du sein. À Saint-Sauveur, les inscriptions pour les ventes de bois façonnées sont ouvertes, tarif 50€ le ster. Vous vous inscrivez auprès de la mairie, vous avez jusqu'au 15 novembre. Et pour les habitants de Saint-Sauveur uniquement, il est possible de s'inscrire en mairie pour les ventes des lots d'affouage. 7h04, nuages et douceur ce matin dans les Vosges Saônoises, 15 degrés actuellement, jusqu'à 21 dans la matinée. Un ciel gris cet après-midi, 24 degrés de Sceaux à Luxeuil, 24 à Saint-Loup, à Ivillers et Lyonmont, 25 à Plombières-les-Bains et Froidterre. Demain, une journée grise et pluvieuse avec 19 degrés au maximum. Quand l'argent est plus fort que l'amour, ça fait partie des histoires improbables mais vraies qui arrivent après Shaggy.
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Ça, vous savez, c'est le truc des gosses. C'est pas moi. Non mais attends, je t'ai encore rien demandé. Ouais, mais c'est pas moi. Génial. 7h08, vous êtes sur Comptoise Radio. Vita, Sam Smith et Zazie arrivent dans la playlist des Vauchonnoises. Avant ça, des histoires improbables qui arrivent à des personnes ordinaires. C'est improbable mais vrai. En Italie, un homme empoche 223 millions d'euros au loto et son épouse, dont il est séparé, lui réclame 80 millions d'euros. C'est beau l'amour. Le gagnant a rapidement partagé la bonne nouvelle autour de lui, avec ses proches, à ses amis. Alors l'info est vite parvenue jusqu'à son ex. Le couple qui vit séparé dans deux villes différentes mais qui n'a jamais divorcé, et du coup, leur union est soumise au régime de la communauté des biens. Les avocats de madame affirment que le pactole appartient légalement aux deux époux. Elle exige un versement de 80 millions. L'heureux gagnant, qui n'a pas encore encaissé son chèque, et prépare sa riposte en justice. Oui, alors madame a raison, c'est légal. Est-ce que c'est moral? J'en suis pas certain. Mais c'est beau l'amour, même quand on est séparé. Dans le New Jersey, après une grosse tempête, les rues étaient inondées et un requin nageait tranquillement en pleine ville. C'est-à-dire que vous pouviez voir l'aileron qui dépassait l'eau, un peu en mode les dents de la mer. C'est un requin chien, une espèce locale qui mesurait 1 mètre de long environ. Tu vas faire les courses en bateau? Tu prends le canoë? Non, je l'attends. Hein, on laisse passer le requin. Et puis en Belgique, situation insolite pour un élu local qui a participé à une émission de rencontre à la télé. Particularité, les participants participaient nus. Le conseiller communal cherchait l'amour et donc il fallait se dévoiler nu face aux caméras sans aucun floutage. Les candidats attendent dans des cabines en verre qui se découvrent par étapes successives. Bon, manque de chance, l'homme politique a été éliminé dès le premier tour. La diffusion des épisodes sur une plateforme de streaming a provoqué la fureur de la direction de son parti. Le représentant local a présenté ses excuses, à renoncer à siéger au prochain conseil communal. Pour une fois qu'un politique fait ce qu'il dit, quand il dit « moi, j'ai rien à cacher », alors, j'ai rien à cacher, c'est pas je montre tout. Il fallait peut-être lui préciser. 7h10, vous êtes sur Comptoise Radio. À suivre dans la revue de presse Fougerolles-Saint-Valbert, vue à la télé. Je vous en parle après Zazie sur Comptoise Radio. Peu importe.

0: peu importe.
1: Belle matinée, merci d'avoir choisi Comptoise Radio, c'est JP le matin. Il est 7h14 dans la playlist des Vauchonnoises, Real to Real, Vita Enduro avec Julien Doré et également Sam Smith. Chaque matin, nous ouvrons les journaux en ligne ensemble et à lire sur les affiches de l'Haute-Saône.fr. Saint-Valbert, coup de projecteur national sur l'Ermitage. Cette ancienne auberge, dont la renaissance a été soutenue par la Fondation du Patrimoine, a accueilli une équipe de tournage au mois de mai. Résultat, un reportage de quelques minutes diffusé le 8 septembre dans l'émission Voyage au cœur du patrimoine, juste après le journal de 20h. Les images mettent en valeur l'architecture de l'Ermitage, son environnement naturel et l'atmosphère particulière des lieux. Une belle reconnaissance pour ce patrimoine haussonnois, sélectionné par Stéphane Bern parmi 11 sites parfois méconnus à travers la France. Le reportage intitulé L'auberge de l'Ermitage est à retrouver sur le site de France 2 en replay jusqu'au 8 novembre. À lire sur lesrepublicains.fr, les 3 ans de la Maison de l'Environnement. À Vesoul, on va poursuivre notre engagement. En 3 ans, plus de 2000 composteurs ont été distribués par l'agglo de Vesoul. Des aides financières ont permis à plus d'une centaine d'habitants d'acheter un vélo électrique et 61 foyers ont pu installer un récupérateur d'eau de pluie. La Maison de l'Environnement agit aussi contre les déchets et les nuisibles avec 500 cendriers de poche distribués chaque année et 450 pièges à frelons asiatiques. Des résultats qui encouragent la communauté d'agglomération à poursuivre ses actions avec un objectif, rendre les gestes écologiques plus accessibles aux habitants. 7h15 sur Comptoise Radio à suivre, on va parler gastronomie. Le terme est un peu fort pour nos enfants comptons. En tout cas, quel est le plat qu'ils détestent? Ils nous en parlent après Sam Smith. Belle matinée.
2: Qu'est-ce que

0: Bon mercredi avec Corneille, Real to Real, Vita en duo avec Julien Doré pour la playlist des Vosges chaunoises, il est 7h18.
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0: Chaque jour, nous allons à la rencontre des enfants de notre territoire. Nous leur posons une question dans l'air du temps, ce sont les enfants comtois. Enaël, Ethan, Mila, Oana, Léna, Colline, Luna, Ninon, Tom, Timéo, Oscar, Zélie, Charles, Melvin, Dylan sont à l'école de Fontaine les Luxeuil en classe de CM1, CM2 avec Maître Thomas. Et à l'occasion de la diffusion de Cauchemar en cuisine sur M6, nous parlons gastronomie.
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3: Quel est le plat le plus mauvais que tu aies goûté?
4: Le plat que je déteste, c'est les épinards. C'est trop liquide, j'aime pas, ça ressemble à du vomi.
5: Mon plat que je déteste est la quiche. Tellement que j'aimais pas, j'ai recraché.
6: Le plat que je déteste, c'est des radis, parce qu'on m'a obligé d'en manger et que j'aimais pas ça.
7: Je n'aime pas les lasagnes saumon épinards, parce que j'aime pas les épinards et le saumon.
8: Le plat le plus mauvais que j'ai mangé n'était pas vraiment un plat, car c'était des bonbons et c'était des Jelly Belly. C'était tellement mauvais que ça m'avait fait me vomir.
9: C'est le boudin, car ça sent mauvais.
10: Le repas que je n'aime pas, c'est la purée, parce que c'est dégoûtant et puis j'ai jamais aimé.
11: Le plat que j'ai pas aimé, c'est le poisson, car quand je l'ai goûté, j'ai failli vomir et j'aime pas l'odeur.
12: Ce que j'ai goûté de plus dégoûtant, c'était le chocolat noir.
0: Je sais pas qui serait le plus terrible dans un restaurant, Philippe Etchebest ou les critiques de nos enfants comtois. Demain, nous parlerons science, il est 7h20 sur Comtoise Radio.
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0: 7h20, vous circulez bien sur les routes des Vosges chaunoises, pas de difficultés actuellement, la même chose au niveau des trains, tout va bien. Vous allez faire le plein de carburant, vous le trouvez à 2,25€ à la station Total de Saint-Loup-sur-Semouse et de Vesoul, 2,381€ à Auchan-Luxeuil. Le samplon 95 E10 est à 1,99€ à la Total de Saint-Loup, 2,162€ à l'Intermarché de Corbenay, 2,163€ à Auchan-Luxeuil. Pour le samplon 98, il est à 2,29€ au Super U de Vesoul, 2,292€ à Auchan-Luxeuil et 2,295€ à l'Intermarché de Corbenay. À suivre sur Comtoise Radio, Taylor Swift réalise un nouvel exploit. Je vous en parle dans l'actu musicale après Vita et Julien Doré.
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Bienvenue sur Comptoise Radio, c'est JP le matin, je vous accompagne jusqu'à 10h avec la playlist des Vauchonnoises. Teddy Swims, Corneille, Real to Real arrive, il est 7h23. Et chaque matin, nous nous intéressons aux dernières nouvelles du monde de la musique, c'est l'actu musicale. Et Taylor Swift vient de pulvériser le record des MTV Music Awards avec 3 nouveaux trophées remportés. Lors de la cérémonie de dimanche, Taylor Swift a 33 MTV Video Music Awards. Elle doit avoir une grande vitrine pour les stocker. Elle récupère notamment le prix de la vidéo de l'année pour le clip de The Fate of Ophelia. Elle doit avoir une pièce juste pour les trophées des MTV Video Music Awards. Sur scène, la chanteuse qui a dédié sa victoire à la légende de la country Dolly Parton, disparue au mois d'août, à l'âge de 80 ans. Et puis elle en a aussi pour profiter pour présenter le clip de son nouveau titre, Passion Zero.

Passion Zero, c'est le nouveau titre de Taylor Swift. C'est sorti vendredi, vous l'entendez déjà chez nous sur Comptoise Radio. Taylor Swift, l'artiste la plus récompensée de tous les MTV Music Awards.

7h25 sur Comtoise Radio. La canicule de cet été laisse des traces dans les Vosges chaunoises. Reportage à Fougerolles après Real to Real sur Comtoise Radio. 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

0: Mika, Teddy Swims, Corneille, c'est la suite de la playlist des Vosges chaunoises. À suivre dans la prochaine demi-heure, vous êtes chanceux, les balances, l'horoscope complet, ça sera avant 8h. Génération Céline, 4 voix pour une légende à voir à l'Axonde de Montbéliard. Nous vous offrons vos places cette semaine, nous jouons à la question de culture générale, ça sera à 7h45. Et puis Tom Cruise est de retour au cinéma, je vous en parle dans l'agenda à 7h38. Et l'actu des Vosges chaunoises, c'est dans moins d'une minute sur Comtoise Radio.
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0: Bonjour, la canicule de cet été laisse des traces dans les Vosges saunoises, en particulier au niveau de l'approvisionnement en eau pour certaines communes. C'est le cas à Fougerolles, Alain Griot, maire de la commune.
3: La question de l'approvisionnement en eau cet été a été une véritable préoccupation sans que la commune ne soit en danger. On a maintenu une marge possible d'environ 23% d'eau qui reste disponible. C'est notre marge de sécurité, quelque part. C'est-à-dire qu'aujourd'hui, nous produisons globalement 1100 mètres cubes d'eau et nous en avons 800 mètres cubes qui sont consommés. Et en total général, nous avons 250 mètres cubes de marge aujourd'hui. On a une équipe de fontainiers qui est bien organisée autour de 3 personnes avec un suivi de week-end également qui nous permet de suivre techniquement toutes les anomalies qu'il pourrait y avoir sur le réseau, et notamment les fuites.
0: À Luxeuil-les-Bains, l'atelier de découpe de l'abattoir est fermé depuis le 21 septembre sur décision du préfet de la Haute-Saône, en cause de graves manquements aux règles sanitaires, notamment en matière de traçabilité de la viande, de nettoyage et d'entretien des équipements. L'exploitant dispose de 6 semaines pour se mettre en conformité. Dans le cas contraire, son agrément sanitaire sera définitivement retiré. L'activité d'abattage n'est pas concernée par cette fermeture. La Chambre d'agriculture et les collectivités locales sont mobilisées pour trouver rapidement une solution et permettre la réouverture de l'atelier qui participe à l'équilibre économique de l'abattoir et emploie 14 salariés. Plus de 600 personnes ont manifesté hier mardi dans les rues de Vesoul. Parmi elles, plus de 300 syndicalistes venus défendre la fonction publique et près de 300 lycéens qui eux étaient mobilisés pour réclamer de meilleures conditions d'apprentissage. Les agents territoriaux, les enseignants et les personnels hospitaliers dénoncent les sous-effectifs et réclament des hausses de salaire. Les syndicats alertent également sur la dégradation des conditions de travail et la perte de pouvoir d'achat. Pour la 3e année consécutive, Addiction France Haute-Saône met en place le programme de soutien aux familles et à la parentalité. Ce dispositif a pour ambition d'accompagner les parents avec leur ado dans leur rôle éducatif et de renforcer le bien-être et la cohésion au sein du foyer. Après Luxeuil et Vesoul, cette année, il a lieu à Lure. Virginie Chauvet, animatrice du programme.
4: C'est soutenir les parents dans leur rôle de parents par rapport à leurs adolescents, aider à avoir une meilleure communication au sein de la famille. Il y aura différents ateliers sur une durée de 28 heures. On va tester des techniques de communication, on va échanger sur ce qu'on peut ressentir. Il y aura différentes activités ludiques pour les parents, pour les adolescents. Ça s'adresse aux parents qui se préoccupent sur la communication avec leurs adolescents, sur des familles qui ont des difficultés à communiquer. On sait qu'à l'adolescence, il peut y avoir des premières expérimentations et c'est pouvoir mieux accompagner et éviter l'entrée dans un usage à risque.
0: Le début des ateliers, ce sera le 2 novembre au centre social de Lure. Vous souhaitez participer, vous contactez directement le centre social. À Sceaux, une matinée solidaire est organisée ce samedi dans le cadre d'Octobre Rose. C'est pour sensibiliser au dépistage du cancer du sein. C'est de 9h à midi devant la mairie avec deux parcours de marche, un petit et un grand au tarif de 3€ le tour. Des bijoux seront également proposés à la vente au profit de la lutte contre le cancer du sein. Et à Saint-Sauveur, les inscriptions pour la vente de bois façonné sont ouvertes. Le tarif 50€ le ster. Vous vous inscrivez auprès de la mairie jusqu'au 15 novembre. Et pour les habitants de Saint-Sauveur uniquement, il est possible de s'inscrire en mairie pour les ventes de lots de bois d'affouage. Nuages et douceur ce matin dans les Vosges chaunoises. 15 degrés actuellement, il fait doux. 21 au mieux ce matin. Cet après-midi, un ciel gris. 24 de Sceaux à Luxeuil, 24 à Saint-Loup, à Ivillers et Lyomont. 25 degrés à Plombières-les-Bains et froid de terre. Demain, ça sera une journée grise et pluvieuse avec 19 degrés au maximum. 7h34, à suivre, Tom Cruise est de retour au cinéma. Je vous en parle dans l'agenda après Corneille.
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0: Belle matinée, c'est JP le matin avec Lil Nas X, Mika et Teddy Swims dans la playlist des Vosges chounoises. Chaque jour, nous vous proposons des idées de sortie à faire près de chez nous.
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0: Le mercredi, nous parlons cinéma, Tom Cruise, ciné-débat et avant-première pour cet agenda. Digger, c'est le nouveau film d'Alejandro González avec Tom Cruise entouré de Riz Ahmed, John Goodman et Sandra Hüller. Il incarne un puissant mania du pétrole qui provoque une catastrophe écologique majeure. Et face au désastre qu'il a lui-même déclenché, il va se lancer dans une course contre la montre pour convaincre le monde qu'il peut le sauver. Une comédie noire et satirique entre catastrophe environnementale et démesure. Ciné-débat ce samedi 17h au cinéma Méliès de Lure avec Angelina Jolie à l'affiche du film Couture. C'est le film d'Alice Winocourt aux côtés de Louise Garrel, Ella Rumpf et Vincent Lindon. Et dans les coulisses de la Fashion Week parisienne, vous allez suivre trois femmes dans ce film. Une réalisatrice américaine qui apprend une terrible nouvelle, une jeune mannequin sud-soudanaise et une maquilleuse française qui rêve d'une autre vie. Trois destins très différents qui vont se croiser, s'entremêler, se rapprocher. Couture, c'est un drame sur la vie, les épreuves et la solidarité féminine. Et puis à voir en avant-première, dimanche 14h45 au cinéma Méliès de Lure, Les Misérables, le chef-d'œuvre de Victor Hugo qui revient au cinéma dans une nouvelle adaptation qui est signée Fred Cavaillé, dans le rôle de Jean Valjean, Vincent Lindon, aux côtés de Tahar Rahim en Javert et Camille Cotin qui sera Madame Thénardier. Après 19 ans de bagne, Valjean tente de refaire sa vie, son passé le rattrape. Lorsqu'il promet de sauver la petite Cosette, il se retrouve plongé dans une histoire de sacrifice, de justice et de rédemption, le tout sur fond de révolution. Les Misérables à voir en avant-première ce dimanche 14h45 au cinéma Méliès. 7h40 sur Comptoise Radio. Vous circulez sur les routes des Vosges chaunoises. Actuellement, tous les voyants sont au vert, pas de difficultés. Même chose au niveau des trains, pas de soucis. Vous allez faire le plein de carburant. Vous le trouvez à 2,25€ à la totale de Saint-Loup et de Vesoul, 2,381€ à Auchan-Luxeuil. Le samplon 95E10 est à 1,99€ à la totale de Vesoul et de Saint-Loup, 2,162€ à l'intermarché de Corbenay. Pour le samplon 98, il est à 2,29€ au Super U de Vesoul, 2,292€ à Auchan-Luxeuil et 2,295€ à l'intermarché de Corbenay. Belle matinée, c'est JP le matin, voici Teddy Swim. Et puis, juste après, nous allons jouer. Cette semaine, nous vous offrons deux invitations pour le concert Génération Céline à l'Axone de Montbéliard. Vous tentez d'être sélectionné en jouant la question de culture générale, c'est dans 3 minutes. Bienvenue!

Bienvenue sur Comtoise Radio. Dans la playlist des voix chinoises arrive Estelle, Lil Nas X ou encore Mika. 7h44, nous jouons toute cette semaine. 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

0: Belle matinée sur Comptoise Radio. Jennifer, Estelle, Lil Nas X pour la suite de la playlist des Vosges Chaunoises, 7h49. Deux invitations à remporter pour aller applaudir le concert de Génération Céline mercredi prochain, le 7 octobre. C'est à l'Axone de Montbéliard. Et aujourd'hui, la personne qui est sélectionnée, c'est Claudine de Melisée. C'est bien Léon Marchand, nageur français, qui a remporté 4 médailles d'or individuelles aux Jeux Olympiques de Paris en 2024. En même temps, nageur français, on n'en connaît qu'un. Hein, c'est Léon Marchand. Félicitations à vous, Claudine. Vous participez au tirage de vendredi. Ça sera vers le coup des 8h10. Demain, 7h45, nouvelle chance de pouvoir vous qualifier. À suivre sur Comptoise Radio, l'horoscope. Vous êtes en mode chanceux aujourd'hui, les balances. L'horoscope, ça arrive, c'est la suite sur Comptoise Radio.
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0: Passez une excellente journée, je vous accompagne jusqu'à 10h. Bienvenue.

0: Excellent mercredi avec Comptoise Radio, merci de nous avoir choisi, 7h53. Tame Impala, Jennifer et Estelle pour la suite de la playlist des Vosges chaunoises. Votre horoscope de ce mercredi 30 septembre, Bélier, vous rêvez d'indépendance dans votre travail. Taureau célibataire, préparez-vous à des changements bénéfiques. Gémeaux, vous vous interrogez sur votre avenir. Cancer, vous avez confiance en vos capacités professionnelles. Lion, vous vous entendez parfaitement avec votre conjoint. Vierge, prenez le temps de réfléchir avant de faire des choix importants. Balance, le signe fort du jour, vous allez avoir de la chance aujourd'hui, saisissez-la. Scorpion, vous allez changer d'avis sur votre célibat. Sagittaire, ne vous montrez pas trop exigeant avec votre partenaire. Capricorne, vous tournez à votre avantage une situation délicate. Verseau, vous êtes très sensuel, vous faites tourner les têtes. Poisson, vous devez mettre certaines choses à plat dans votre couple. À suivre à 8h dans l'actu des Vosges chaunoises, la canicule de cet été laisse des traces dans les Vosges chaunoises. Reportage à Fougerolles et Estelle, ça sera dans 2 minutes sur Comptoise Radio.
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Bienvenue sur Comptoise Radio, c'est JP le matin, j'espère que vous allez bien. Le 14 octobre, officiellement, Comptoise Radio aura 2 ans. On vous prépare 2 choses. La première, c'est nous qui l'organisons. On vous prépare un joli cadeau, un jeu spécial, c'est d'ici une dizaine de jours. Ça va être chouette, ça va être un joli moment. La deuxième, c'est vous qui allez nous le faire, c'est vous qui allez participer à cet anniversaire. Si vous voulez nous souhaiter un bon anniversaire, vous le faites en vocal sur nos réseaux sociaux, que ça soit sur Facebook, sur X, sur Instagram, sur TikTok, sur WhatsApp. WhatsApp, vous tapez JP Comptoise Radio, vous arrivez chez moi. Sur le truc, ça nous fera plaisir, on les passera à l'antenne dans les prochains jours. Ce qui nous attend dans la prochaine demi-heure, réussir un jardin sans pesticides, c'est possible. Mathieu Cucherousset, douanier paysagiste, nous explique comment faire dans 20 minutes. Faut-il être compétent pour avoir une promotion? Non, c'est une étude qui le dit, je vous en parle dans moins de 10 minutes. Et puis nous parlerons du pire plat qu'ont goûté nos enfants comtois dans moins de 10 minutes. Aujourd'hui, nous sommes mercredi le 30 septembre, il est 8h. Dans la playlist des Vosges Chaunoises, Mickaël Miro, Tame Impala et Jennifer.

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1: Jean-Pierre Poinceau.
2: Bonjour, la canicule de cet été a laissé des traces dans les Vosges Saônoises, en particulier au niveau de l'approvisionnement en eau pour certaines communes. C'est le cas à Fougerolles, Alain Griot, maire de la commune.
3: La question de l'approvisionnement en eau cet été a été une véritable préoccupation sans que la commune ne soit en danger. On a maintenu une marge possible d'environ 23% d'eau qui reste disponible. C'est notre marge de sécurité, quelque part. C'est-à-dire qu'aujourd'hui, nous produisons globalement 1100 mètres cubes d'eau et nous en avons 800 mètres cubes qui sont consommés. Et en total général, nous avons 250 mètres cubes de marge aujourd'hui. On a une équipe de fontainiers qui est bien organisée autour de 3 personnes, avec un suivi de week-end également, qui nous permet de suivre techniquement toutes les anomalies qu'il pourrait y avoir sur le réseau, et notamment les fuites.
2: À Luxeuil-les-Bains, l'atelier de découpe de l'abattoir est fermé depuis le 21 septembre sur décision du préfet de la Haute-Saône, en cause de graves manquements aux règles sanitaires en matière de traçabilité de la viande, de nettoyage et d'entretien des équipements. L'exploitant dispose de 6 semaines pour se mettre en conformité. Dans le cas contraire, son agrément sanitaire sera définitivement retiré. L'activité d'abattage n'est pas concernée par cette fermeture et la chambre d'agriculture et les collectivités locales sont mobilisées pour trouver rapidement une solution et permettre la réouverture de l'atelier qui participe à l'équilibre économique de l'abattoir et emploie 14 salariés. Plus de 600 personnes ont manifesté hier mardi dans les rues de Vesoul. Parmi elles, plus de 300 syndicalistes venus défendre la fonction publique et près de 300 lycéens mobilisés pour réclamer de meilleures conditions d'apprentissage. Les agents territoriaux, les enseignants et les personnels hospitaliers dénoncent les sous-effectifs, réclament des hausses de salaire. Les syndicats ont également alerté sur la dégradation des conditions de travail et la perte de pouvoir d'achat. Pour la troisième année consécutive, Addiction France Haute-Saône met en place le programme de soutien aux familles et à la parentalité. Ce dispositif a pour but d'accompagner les parents avec leur adolescent dans leur rôle éducatif et de renforcer le bien-être et la cohésion au sein du foyer. Après Luxeuil et Vesoul, cette année, il a lieu à Lure. Virginie Chauvet, animatrice du programme.
4: C'est soutenir les parents dans leur rôle de parents par rapport à leurs adolescents, aider à avoir une meilleure communication au sein de la famille. Il y aura différents ateliers sur une durée de 28 heures. On va tester des techniques de communication, on va échanger sur ce qu'on peut ressentir. Il y aura différentes activités ludiques pour les parents, pour les adolescents. Ça s'adresse aux parents qui se préoccupent sur la communication avec leurs adolescents, sur des familles qui ont des difficultés à communiquer. On sait qu'à l'adolescence, il peut y avoir des premières expérimentations et c'est pouvoir mieux accompagner et éviter l'entrée dans un usage à risque.
2: Début des ateliers, ce sera le 2 novembre au Centre social de Lure. Vous souhaitez participer, avoir plus d'infos, vous contactez directement le Centre social. À Sceaux, une matinée solidaire est organisée ce samedi dans le cadre d'Octobre Rose pour sensibiliser au dépistage du cancer du sein. C'est de 9h à midi devant la mairie avec 2 parcours de marche, un petit et un grand, tarif 3€ le tour. Des bijoux seront également proposés à la vente au profit de la lutte contre le cancer du sein. À Saint-Sauveur, les inscriptions pour la vente de bois façonné sont ouvertes. Tarif 50€ le ster, l'inscription auprès de la mairie, c'est jusqu'au 15 novembre. Et puis pour les habitants de Saint-Sauveur uniquement, il est possible de s'inscrire en mairie pour les ventes de l'eau d'affouage. Nuages et douceur ce matin dans les Vosges Saônoises, 15 degrés actuellement jusqu'à 21 au mieux dans la matinée. Cet après-midi, un ciel gris, 24 degrés de Sceaux à Luxeuil, 24 à Saint-Loup-sur-Semouse, à Ivillers et Liaumont, 25 à Plombières-les-Bains et froid de terre. Demain, ça sera une journée grise et pluvieuse avec 19 degrés au mieux. À suivre sur Comptoise Radio, quel est le pire plat qu'ont goûté nos enfants comtois? Ils nous répondent après Jennifer.
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0: Chabouzé, Mickaël Miro, Temim Pala, c'est la suite de la playlist des Vosges Chaunoises sur Comtoise Radio. Il est 8h08. Chaque jour, nous allons à la rencontre des enfants de notre territoire. Nous leur posons une question dans l'air du temps. Cette semaine, nous sommes à l'école de Fontaine-lès-Luxeuil avec la classe de CM1, CM2 de Maître Thomas. Et aujourd'hui, il y a Cauchemar en cuisine qui est diffusé sur M6. L'occasion de pouvoir parler cuisine et gastronomie avec Enaël, Ethan, Mila, Oana, Lena, Colline, Luna, Ninon, Tom, Timéo, Oscar, Zélie, Charles, Melvin, Dylan et Enaël. On parle gastronomie, mais pas de ce qu'ils aiment.
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3: Quel est le plat le plus mauvais que tu aies goûté ?
4: Le plat que je déteste, c'est les épinards. C'est trop liquide. J'aime pas, ça ressemble à du vomi.
5: Mon plat que je déteste est la quiche. Tellement que j'aimais pas, j'ai recraché.
6: Le plat que je déteste, c'est des radis, parce qu'on m'a obligé d'en manger et que j'aimais pas ça.
7: Je n'aime pas les lasagnes saumon épinard, parce que j'aime pas les épinards et le saumon.
8: Le plat le plus mauvais que j'ai mangé n'était pas vraiment un plat, car c'était des bonbons et c'était des jelly belly. C'était tellement mauvais que ça m'avait fait vomir.
9: C'est le boudin, car ça sent mauvais.
10: Le repas que je n'aime pas, c'est la purée, parce que c'est dégoûtant et puis j'ai jamais aimé.
11: Le plat que j'ai pas aimé, c'est le poisson, car quand je l'ai goûté, j'ai failli vomir et j'aime pas l'odeur.
12: Ce que j'ai goûté de plus dégoûtant, c'était le chocolat noir.
0: Ah, le chocolat noir, il y a débat. C'est-à-dire que si on est sur du 90%, évidemment, c'est pas foufou. Du 70, ça va, c'est bon pour la santé, voilà. 8h09, demain avec nos enfants comtois, ils nous diront s'ils aiment la science ou pas. À suivre sur Comtoise Radio, faut-il être compétent pour avoir une promotion? Bah, la réponse est évidente, c'est non. Mais là, c'est une étude qui en parle. Je vous donne toutes les infos après Temim Pala.

0: Excellent mercredi avec Comtoise Radio, Trio, Chabouzé, Mickaël Miro, c'est la suite de la playlist des Vauchonnoises. Il est 8h13 et c'est confirmé par une étude en entreprise, pas besoin d'être le plus performant pour obtenir une promotion. Je dirais même des fois que c'est tout l'inverse, une vaste méta-analyse qui est parue dans le réputé Journal of Applied Psychology qui confirme scientifiquement ce biais historique des entreprises. Les traits de caractère qui permettent d'obtenir un poste de direction n'ont quasiment rien à voir avec les compétences requises pour bien manager. En fait, les personnes qui monopolisent la parole en réunion, qui manient le jargon corporatif, impressionnent immédiatement leur hiérarchie. Cette assurance de façade n'a aucun lien avec la réussite du futur manager. Une fois en poste, les vraies performances dépendent surtout de l'autodiscipline, du sens de l'organisation et de l'écoute des équipes. Et en fait, les services des ressources humaines aggravent souvent la situation avec la promotion verticale automatique. Les directions transforment d'excellents spécialistes de terrain en managers perdus dans des luttes politiques internes. Les chercheurs conseillent aux recruteurs de revoir totalement leurs critères pour cesser de confondre visibilité sociale et compétences réelles. C'est la même chose avec les réseaux sociaux. C'est pas parce qu'on voit des choses sur les réseaux sociaux que c'est vrai. C'est pas la viralité qui fait l'info. Et puis, pour les managers, vous savez, c'est un peu comme les frites McCain. C'est ceux qui en parlent le plus, qui en mangent le moins. Ben, c'est pas ceux qui font de l'esbrouffe au boulot, qui sont forcément les plus compétents et qui travaillent le plus. Je peux le dire maintenant. 8h14, allez, bon courage, on a tous connu ça au travail. Voici Mickaël Miro et puis juste après dans Conseil d'experts, comment réussir son jardin sans pesticides, c'est possible. Les conseils de Mouette, de Mathieu, de Voignet, paysagiste, dans 3 minutes sur Comtoise Radio.
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0: bon mercredi à venir dans la playlist des Vosges chaunoises. Kenny Williams, Trio et Chabouzé. 8h18, chaque jour, nos experts répondent à une question de notre quotidien, une situation qui pourrait nous arriver, ces conseils d'experts. Et quant aux jardines, évidemment, on n'a pas envie d'utiliser des pesticides en 2026. Comment faire? Quelles alternatives? Réponse.
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2: Jean-Pierre Poinceau.
3: Bonjour Mathieu Cuchrousset.
4: Bonjour.
3: Gérant à Voignier paysagiste basé à Francheville. Beaucoup de jardiniers rêvent d'un potager naturel, sans pesticides ni produits chimiques. Est-ce que c'est vraiment possible aujourd'hui de récolter de beaux légumes sans traitement?
4: Oui, c'est possible, mais ça demande une autre approche. Un potager naturel repose sur plusieurs points. Un équilibre, l'observation du jardinier, la diversité. Attention, parce que les produits chimiques règlent souvent un symptôme, mais fragilisent parfois le vivant. Plus un potager est vivant, plus il devient autonome.
3: Quelles sont les bases d'un potager sans produits chimiques?
4: Tout d'abord, le jardinier doit nourrir le sol avant de nourrir la plante. On peut utiliser pour ça du compost, du paillage et de la matière organique. L'avantage d'un sol vivant, c'est qu'il va mieux retenir l'eau, il va nourrir naturellement les plantes et il va permettre aux plantes de développer des racines solides, éviter la monoculture donc et limiter la propagation des maladies. La rotation des cultures est aussi un point très important dans la gestion d'un potager par exemple.
3: Et pour lutter contre les maladies ou les insectes?
4: Eh bien, ça peut paraître un peu compliqué quand on n'a pas de solution curative telle qu'un insecticide ou un produit chimique. Tout d'abord, il faut accepter qu'un jardin vivant ne soit jamais parfait. On utilise pour ça des associations de plantes, des auxiliaires naturels et bien entendu la biodiversité. Exemple, le yédin contre certains parasites ou le basilic près des tomates. Les auxiliaires, quant à eux, deviennent des alliés, comme les coccinelles ou les mésanges. Plus le jardin est équilibré, moins les invasions sont fortes.
3: Finalement, le travail du jardinier, c'est surtout d'observer.
4: Exactement. C'est là que le bon jardinier doit observer avant d'agir, intervenir parfois un peu moins et comprendre aussi son sol et bien entendu son climat. Beaucoup de problèmes viennent des excès d'arrosage, d'un mauvais emplacement ou de plantes qui peuvent être affaiblies, qui ne sont pas gérées entre guillemets. Un potager naturel demande plus de réflexion, mais souvent moins de traitement et moins de travail par la suite. En conclusion, je vous propose de commencer simplement par un paillage, composter et diversifier vos cultures. Évitez bien entendu les traitements automatiques et les excès d'intervention. Observez la biodiversité et la qualité de votre sol et aussi acceptez un peu d'imperfection et davantage de nature.
3: Merci Mathieu, gérant à Voignier paysagiste basé à Francheville.
0: Et puis demain, on parlera d'intelligence artificielle avec un agent ChatGPT un petit peu trop libre dans le contexte actuel. Ça va être intéressant. 8h20, vous circulez bien sur les routes des Vosges chaunoises. Pas de difficultés actuellement, vous allez prendre le train. Méfiez-vous, en gare de Lure, le départ pour Mulhouse, prévu à 10h29, est annoncé avec une heure de retard. Renseignez-vous auprès de votre gare. Vous allez faire le plein de carburant. Vous trouvez le gasoil actuellement à 2,25€ à la station totale de Saint-Loup, de Vesoul, 2,381€ à Auchan-Luxeuil. Le samplon 95 E10 est à 1,99€ à la totale de Vesoul et de Saint-Loup-sur-Semouse, 2,162€ à l'intermarché de Corbenay. Pour le samplon 98, il est à 2,29€ au Super U de Vesoul, 2,292€ à Auchan-Luxeuil et 2,295€ à l'intermarché de Corbenay. Belle route, vous êtes sur Comptoise Radio. Voici Chabouzé.
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0: Taylor Swift fait encore un nouveau record, je vous en parle dans 3 minutes.

Bienvenue sur Comptoise Radio, c'est JP le matin. Slimane, Kenny Williams, ce trio, c'est la suite de la playlist des Vosges Chaunoises. À 8h24, chaque matin, nous nous intéressons aux dernières nouvelles du monde de la musique. C'est l'actu musicale et Taylor Swift pulvérise le record des MTV Video Music Awards avec 3 nouveaux trophées remportés. C'était lors de la cérémonie de dimanche. Taylor Swift, maintenant, il compte désormais 33 MTV Video Music Awards. Chez elle, elle a dû faire de la place. Fini la vitrine, faut quoi ? Faut mettre tous les trophées dans le salon, peut-être acheter une maison pour tout mettre. Là, elle a remporté entre autres le prix de la vidéo de l'année pour le clip The Fate of Ophelia. Et sur scène, Taylor Swift qui a dédié sa victoire à la légende de la country Dolly Parton, disparue au mois d'août à l'âge de 80 ans. Elle en a aussi profité pour présenter le clip de son nouveau titre, Passion Zero.

0: Bravo à elle. 8h25, vous êtes sur Comptoise Radio. La canicule de cet été laisse des traces dans les Vosges chaunoises. Reportage à Fougerolles, ça sera dans l'actu des Vosges chaunoises. Avant ça, voici Trio sur Comptoise Radio.
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1: Promis, demain j'arrête, comme les bonnes résolutions au nouvel an. Ce qui nous attend dans la prochaine demi-heure sur Côtoise Radio pour la playlist des Vauchonnoises, on aura les Black Eyed Peas, Slimane ou encore Kenny Williams. Votre horoscope, vous êtes chanceux aujourd'hui les balances, on voit ça dans moins d'une demi-heure. Dans le prochain quart d'heure, Fougerolles est passé à la télé, je vous en parle dans la revue de presse. Et puis ces scientifiques, nos chiens nous comprennent. Pourquoi ? Réponse avec réponse de la science, ça sera dans moins de 10 minutes et l'actu des Vauchonnoises, c'est juste après ça.
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1: Bonjour, la canicule de cet été a laissé des traces dans les Vauchonnoises, en particulier au niveau de l'approvisionnement en eau pour certaines communes. C'est le cas à Fougerolles, Alain Griot, maire de la commune.
8: La question de l'approvisionnement en eau cet été a été une véritable préoccupation sans que la commune ne soit en danger. On a maintenu une marge possible d'environ 23% d'eau qui reste disponible, c'est notre marge de sécurité. Quelque part, c'est-à-dire qu'aujourd'hui, nous produisons globalement 1100 mètres cubes d'eau et nous en avons 800 mètres cubes qui sont consommés et en total général, nous avons 250 mètres cubes de marge aujourd'hui. On a une équipe de fontainiers qui est bien organisée autour de 3 personnes avec un suivi de week-end également qui nous permet de suivre techniquement toutes les anomalies qu'il pourrait y avoir sur le réseau, et notamment les fuites.
1: À Luxeuil-les-Bains, l'atelier de découpe de l'abattoir est fermé depuis le 21 septembre sur décision du préfet de la Haute-Saône, en cause de graves manquements aux règles sanitaires, notamment en matière de traçabilité de la viande, de nettoyage et d'entretien des équipements. L'exploitant dispose de 6 semaines pour se mettre en conformité. Dans le cas contraire, son agrément sanitaire sera définitivement retiré. L'activité d'abattage n'est pas concernée par cette fermeture. La chambre d'agriculture et les collectivités locales sont mobilisées pour trouver rapidement une solution et permettre la réouverture de l'atelier qui participe à l'équilibre économique de l'abattoir et emploie 14 salariés. Plus de 600 personnes ont manifesté hier mardi dans les rues de Vesoul. Parmi elles, plus de 300 syndicalistes venus défendre la fonction publique et près de 300 lycéens mobilisés pour réclamer de meilleures conditions d'apprentissage. Les agents territoriaux, enseignants et personnels hospitaliers dénoncent les sous-effectifs, réclament des hausses de salaire. Les syndicats ont également alerté sur la dégradation des conditions de travail et la perte de pouvoir d'achat. Pour la 3e année consécutive, Addiction France Haute-Saône met en place le programme de soutien aux familles et à la parentalité. Ce dispositif a pour ambition d'accompagner les parents avec leur ado dans leur rôle éducatif et de renforcer le bien-être et la cohésion au sein du foyer. Après Luxeuil et Vesoul, cette année, il a lieu à Lure. Virginie Chauvet, animatrice du programme.
9: C'est soutenir les parents dans leur rôle de parents par rapport à leurs adolescents. Aider à avoir une meilleure communication au sein de la famille. Il y aura différents ateliers sur une durée de 28 heures. On va tester des techniques de communication, on va échanger sur ce qu'on peut ressentir. Il y aura différentes activités ludiques pour les parents, pour les adolescents. Ça s'adresse aux parents qui se préoccupent sur la communication avec leurs adolescents, sur des familles qui ont des difficultés à communiquer. On sait qu'à l'adolescence, il peut y avoir des premières expérimentations et c'est pouvoir mieux accompagner et éviter l'entrée dans un usage à risque.
1: Début des ateliers, c'est le 2 novembre au centre social de Lure. Vous souhaitez plus d'informations, vous inscrire, vous contacter directement le centre social. À Sceaux, une matinée solidaire est organisée ce samedi, c'est dans le cadre d'Octobre Rose, pour sensibiliser au dépistage du cancer du sein. C'est de 9h à midi, devant la mairie, avec 2 parcours de marche, un petit et un grand, au tarif de 3€ le tour. Des bijoux sont également proposés à la vente au profit de la lutte contre le cancer du sein. À Saint-Sauveur, les inscriptions pour la vente de bois façonné sont ouvertes, tarif 50 euros le ster. Vous vous inscrivez auprès de la mairie, vous avez jusqu'au 15 novembre. Et pour les habitants de Saint-Sauveur uniquement, il est possible de s'inscrire en mairie pour la vente des lots d'affouage. 8h34, des nuages dans le ciel des Vosges chaunoises et de la douceur ce matin. 15 degrés actuellement, jusqu'à 21 degrés au mieux dans la matinée. Le ciel sera gris cet après-midi avec 24 degrés de Sceaux à Luxeuil, 24 à Saint-Loup, Aillevillers et Lyaumont, 25 à Plombières-les-Bains et Froidetère. Demain, une journée grise et pluvieuse avec 19 degrés au mieux. À suivre sur Comtoise Radio, nos chiens nous comprennent. C'est la science qu'il dit, les explications après Tunis Williams.

Bon mercredi. Vous êtes sur Comptoise Radio, c'est JP le matin. Je suis avec vous jusqu'à 10h. Joseph Kamel, les Black Eyed Peas et Slimane, c'est la suite de la playlist des Vosges chaunoises. Ce matin, je voulais vous parler de nos amis les chiens. Notre chien comprend nos phrases exactement comme un bébé humain. C'est une étude hongroise récente qui le dit. Nos animaux de compagnie repèrent en fait le début et la fin des mots dans une phrase grâce aux consonnes, exactement en fait comme les nourrissons. Les chercheurs qui ont réuni 20 chiens et 20 humains pour analyser leur activité cérébrale par électroencéphalogramme face à des suites de syllabes inventées. Et en fait, le cerveau canin réagit avec la même intensité que le cerveau humain par rapport au début et à la fin de la phrase. Le passé de l'animal ne change rien à ce réflexe. Les chiens qui sont adoptés tardivement en refuge analysent la parole avec la même efficacité que les autres chiens qui sont déjà dans une famille dès la naissance. Et ils fonctionnent comme ça. Donc si vous entendez « Oh, c'est le chien-chien, ça m'émerge, c'est un beau chien-chien comme ça !» Eh bien ça fonctionne, il comprend, il faudrait leur parler comme ça. « Oh, c'est un beau chien-chien ça, oui c'est un beau chien-chien !» Bon, c'est efficace mais on a l'air quand même bien idiot. 8h39, vous êtes sur Comptoise Radio. Vous circulez bien sur les routes des Vosges chaunoises, pas de difficultés actuellement, tous les voyants sont au vert. C'est plus compliqué tout à l'heure si vous prenez le train au départ de la gare de Lure. Le départ pour 10h29 pour Mulhouse est annoncé avec 55 minutes de retard, renseignez-vous près de votre gare. Vous allez faire le plein de carburant aujourd'hui pour le gasoil, pas de questions à se poser, 2,25€ aux stations totales de Saint-Loup, Lure et Vesoul. Le samplon 95 E10, vous le trouvez à 1,99€ à la totale de Vesoul et de Saint-Loup, 2,162€ à l'intermarché de Corbenay. Pour le samplon 98, il est à 1,99€ à la station totale de Lure, 2,29€ au Super U de Vesoul et 2,292€ à Auchan Luxeuil. Dans la revue de presse, après Slimane, Fougerolles, Saint-Valbert, et passer à la télé toutes les infos dans 3 minutes sur Comptoise Radio.

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1: C'est mercredi, la moitié de la semaine est faite, ça y est, c'est bientôt le week-end. C'est une jolie manière de voir les choses, pas tout à fait ça. Ariana Grande, Joseph Kamel et les Black Eyed Peas pour la suite. À 8h43, chaque matin, nous ouvrons les journaux en ligne. Et sur les affiches de lahaute-saône.fr, Saint-Valbert, un coup de projecteur national sur l'Ermitage. Cette ancienne auberge, dont la renaissance a été soutenue par la Fondation du Patrimoine, a accueilli une équipe de tournage au mois de mai. Résultat, un reportage de quelques minutes diffusé le 8 septembre dans l'émission Voyage au cœur du patrimoine, juste après le JT de 20h. Les images mettent en valeur l'architecture de l'Ermitage, son environnement naturel et l'atmosphère particulière des lieux. Une belle reconnaissance pour ce patrimoine haussonnois sélectionné par Stéphane Bern parmi 11 sites parfois méconnus à travers la France. Le reportage intitulé L'auberge de l'Ermitage qui fait la part belle à Fougerolles-Saint-Valbert, vous le retrouvez en replay sur le site de France 2 jusqu'au 8 novembre. À lire sur lesstorypublicains.fr, les 3 ans de la Maison de l'Environnement à Vesoul. On va poursuivre notre engagement. En 3 ans, plus de 2000 composteurs ont été distribués par l'agglo. Des aides financières ont également permis à plus de 100 habitants d'acheter un vélo électrique et une 60aine de foyers un récupérateur d'eau de pluie. La Maison de l'Environnement agit aussi contre les déchets et les nuisibles, avec notamment 500 cendriers de poche distribués chaque année et plus de 400 pièges à frelons asiatiques. Des résultats qui encouragent la communauté d'agglomération à poursuivre ses actions avec un objectif, rendre les gestes écologiques plus accessibles aux habitants. 8h44, dans 3 minutes, 3 histoires improbables mais vraies ou quand l'argent est plus fort que l'amour, même si on ne s'aime plus. Je vous raconte tout ça après les Black Eyed Peas sur Comptoise Radio.

0: 8h48, merci d'avoir choisi Comtoise Radio pour démarrer ce mercredi ensemble avec la playlist des Vosges chenoises, Lily Allen, Ariana Grande et Joseph Kamel. Des histoires improbables qui arrivent à des personnes ordinaires, c'est improbable mais vrai. En Italie, un homme empoche 223 millions d'euros au loto et son épouse, dont il est séparé mais pas divorcé, lui réclame 80 millions d'euros. Le gagnant a rapidement partagé la bonne nouvelle avec son cercle d'amis et l'info est parvenue jusqu'aux oreilles de son ex. Le couple vit séparé dans deux villes différentes sans jamais avoir divorcé et du coup, leur union est soumise au régime de la communauté de bien. Les avocats de madame affirment que le pactole appartient légalement aux deux époux. Elle exige un versement de 80 millions d'euros. Le regagnant n'a pas encore encaissé son chèque et prépare sa riposte en justice. Ce qui est légal n'est pas forcément moral. Dans le New Jersey, après une grosse tempête, les rues étaient inondées et un requin nageait tranquillement en plein centre-ville. Il s'agissait d'un requin-chien, une espèce locale mesurant environ un mètre de long. Chérie, tu vas faire les courses en canoë ? Non, j'aimerais éviter de faire le repas du squale, on va attendre qu'il parte, on va attendre la décrue. En Belgique, situation insolite pour un élu local qui a participé à une émission de dating, de rencontre à la télé. Le conseiller communal cherchait l'amour et en fait le concept du programme consiste à se dévoiler nu face aux caméras sans aucun floutage. Les candidats attendent dans des cabines en verre qui se découvrent par étapes successives. L'homme politique a été éliminé dès le premier tour du jeu, c'est moche. Évidemment, la diffusion des épisodes a provoqué la fureur de la direction de son parti. L'élu local a présenté ses excuses et renonce à siéger au prochain conseil communal. C'est dommage pour une fois qu'on a un homme politique qui n'a rien à cacher. Alors effectivement, rien à cacher, ça ne veut pas forcément dire tout montrer. 8h50 sur Comtoise Radio. Vous êtes chanceux les balances. L'horoscope, c'est après Joseph Kamel sur Comtoise Radio.
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1: Dans la playlist des Vauchonnoises arrive Céline Dion, nous aurons Lily Allen ou encore Ariana Grande. À 8h53, c'est votre horoscope de ce mercredi 30 septembre. Bélier, vous êtes, vous rêvez d'indépendance dans votre travail. Taureau, célibataire, préparez-vous à des changements bénéfiques. Gémeaux, vous vous interrogez sur votre avenir. Cancer, vous avez confiance en vos capacités professionnelles. Lion, vous vous entendez parfaitement avec votre conjoint. Vierge, prenez le temps de réfléchir avant de faire des choix importants. Balance, le signe fort du jour, vous allez avoir de la chance aujourd'hui, saisissez-la. Scorpion, vous allez changer d'avis sur votre célibat. Sagittaire, ne vous montrez pas trop exigeant avec votre partenaire. Capricorne, vous tournez à votre avantage une situation délicate. Verseau, vous êtes très sensuel, vous faites tourner les têtes. Poisson, vous devez mettre certaines choses à plat dans votre couple. À suivre dans l'actu des Vauchonnoises à 9h, la canicule de cet été laisse des traces chez nous dans les Vauchonnoises. Reportage à Fougerolles et puis Ariana Grande arrive dans 2 minutes sur Comptoise Radio.
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Le 14 octobre, Comtoise Radio aura 2 ans. Vous avez envie, vous aurez envie de prendre le temps de nous souhaiter un message d'anniversaire. Vous pouvez le faire en vocal sur nos réseaux sociaux. Ça va de Facebook à TikTok en passant par X, Instagram. On a même LinkedIn. Ou alors directement avec WhatsApp, vous envoyez le message à JP Comtoise Radio et normalement vous nous trouvez. Ce qui nous attend dans la prochaine demi-heure, on va parler avec nos enfants comtois du pire plat qu'ils ont déjà goûté, ça va être bon ça. Et puis on va apprendre à faire un jardin sans pesticides, quelles sont les alternatives, qu'est-ce qu'il faut tolérer ou pas, on voit ça dans 10 minutes. Pour la playlist des Vosges chaunoises, arrive Macklemore, Céline Dion, Lily Allen, mercredi 30 septembre, 9h.

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2: Bonjour, la canicule de cet été a laissé des traces dans les Vosges-Saunoises, en particulier au niveau de l'approvisionnement en eau pour certaines communes. C'est le cas à Fougerolles, Alain Griot, maire de la commune.
3: La question de l'approvisionnement en eau cet été a été une véritable préoccupation sans que la commune ne soit en danger. On a maintenu une marge possible d'environ 23% d'eau qui reste disponible. C'est notre marge de sécurité quelque part, c'est-à-dire qu'aujourd'hui nous produisons globalement 1100 mètres cubes d'eau et nous en avons 800 mètres cubes qui sont consommés, et en total général nous avons 250 mètres cubes de marge aujourd'hui. On a une équipe de fontainiers qui est bien organisée autour de 3 personnes avec un suivi de week-end également qui nous permet de suivre techniquement toutes les anomalies qu'il pourrait y avoir sur le réseau, et notamment les fuites.
2: À Luxeuil-les-Bains, l'atelier de découpe de l'abattoir est fermé depuis le 21 septembre sur décision du préfet de la Haute-Saône, en cause de graves manquements aux règles sanitaires, notamment en matière de traçabilité de viande, de nettoyage et d'entretien des équipements. L'exploitant dispose de 6 semaines pour se mettre en conformité. Dans le cas contraire, son agrément sanitaire sera définitivement retiré. L'activité d'abattage n'est pas concernée par cette fermeture. La Chambre d'agriculture et les collectivités locales sont mobilisées pour trouver rapidement une solution et permettre la réouverture de l'atelier qui participe à l'équilibre économique de l'abattoir et emploie 14 personnes. Plus de 600 personnes ont manifesté hier mardi dans les rues de Vesoul. Parmi elles, plus de 300 syndicalistes venus défendre la fonction publique et près de 300 lycéens mobilisés pour réclamer de meilleures conditions d'apprentissage. Les agents territoriaux, les enseignants et les personnels hospitaliers ont dénoncé les sous-effectifs et réclamé des hausses de salaire. Les syndicats alertent également sur la dégradation des conditions de travail et la perte de pouvoir d'achat. Pour la 3e année consécutive, Addiction France Haute-Saône met en place le programme de soutien aux familles et à la parentalité. Ce dispositif a pour ambition d'accompagner les parents avec leur ado dans leur rôle éducatif et de renforcer le bien-être et la cohésion au sein du foyer. Après Luxeuil-Vesoul, cette année, il a lieu à Lure. Virginie Chauvet, animatrice du programme.
4: C'est soutenir les parents dans leur rôle de parents par rapport à leurs adolescents. Aider à avoir une meilleure communication au sein de la famille. Il y aura différents ateliers sur une durée de 28 heures. On va tester des techniques de communication, on va échanger sur ce qu'on peut ressentir. Il y aura différentes activités ludiques pour les parents, pour les adolescents. Ça s'adresse aux parents qui se préoccupent sur la communication avec leurs adolescents, sur des familles qui ont des difficultés à communiquer. On sait qu'à l'adolescence, il peut y avoir des premières expérimentations, et c'est pouvoir mieux accompagner et éviter l'entrée dans un usage à risque.
2: Début des ateliers, ça sera le 2 novembre au Centre Social de Lure. Si vous souhaitez y participer, avoir plus d'infos, vous contactez directement le Centre Social. Assaut, une matinée solidaire organisée ce samedi dans le cadre d'Octobre Rose pour sensibiliser au dépistage du cancer du sein. C'est de 9h à midi devant la mairie avec 2 parcours de marche, un petit et un grand au tarif de 3€ le tour. Des bijoux seront également proposés à la vente au profit de la lutte contre le cancer du sein. À Saint-Sauveur, les inscriptions sont ouvertes pour la vente de bois façonné, tarif 50€ le ster, les inscriptions auprès de la mairie jusqu'au 15 novembre. Et pour les habitants de Saint-Sauveur uniquement, il est possible de s'inscrire en mairie pour les ventes des lots d'affouage.
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2: Nuages et douceur ce matin dans les Vosges-Saunoises, jusqu'à 21 degrés ou mieux. Un ciel gris cet après-midi, 24 degrés de Sceaux à Luxeuil, 24 à Saint-Loup, à Ivillers et Liaumont, 25 à Plombières-les-Bains et froid de terre. Demain, une journée grise et pluvieuse avec 19 degrés ou mieux.
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2: 9h05 sur Comtoise Radio, réussir son jardin sans pesticides, c'est possible. Les bons conseils de Mathieu de Voigné, paysagiste dans Conseil d'experts, après Céline Dion et Lily Allen.

0: Vous êtes sur Comtoise Radio, la playlist des Vosges chaunoises avec Duran Duran, on aura Pierre Garnier ou encore Macklemore. À 9h11, chaque jour, nos experts répondent à une question de notre quotidien, une situation qui pourrait nous arriver. Ces conseils d'experts et quand on jardine, on a tous envie d'un jardin naturel.
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2: Jean-Pierre Poinceau.
3: Bonjour Mathieu Cuchrousset.
4: Bonjour.
3: Gérant Voynier paysagiste basé à Francheville. Beaucoup de jardiniers rêvent d'un potager naturel, sans pesticides ni produits chimiques. Est-ce que c'est vraiment possible aujourd'hui de récolter de beaux légumes sans traitement?
4: Oui, c'est possible, mais ça demande une autre approche. Un potager naturel repose sur plusieurs points. Un équilibre, l'observation du jardinier, la diversité. Attention, parce que les produits chimiques règlent souvent un symptôme, mais fragilisent parfois le vivant. Plus un potager est vivant, plus il devient autonome.
3: Quelles sont les bases d'un potager sans produits chimiques?
4: Tout d'abord, le jardinier doit nourrir le sol avant de nourrir la plante. On peut utiliser pour ça du compost, du paillage et de la matière organique. L'avantage d'un sol vivant, c'est qu'il va mieux retenir l'eau. Il va nourrir naturellement les plantes et il va permettre aux plantes de développer des racines solides, éviter la monoculture donc et limiter la propagation des maladies. La rotation des cultures est aussi un point très important dans la gestion d'un potager par exemple.
3: Et pour lutter contre les maladies ou les insectes?
4: Eh bien, ça peut paraître un peu compliqué quand on n'a pas de solution curative telle qu'un insecticide ou un produit chimique. Tout d'abord, il faut accepter qu'un jardin vivant ne soit jamais parfait. On utilise pour ça des associations de plantes, des auxiliaires naturels et bien entendu la biodiversité. Exemple, le yédane contre certains parasites ou le basilic près des tomates. Les auxiliaires, quant à eux, deviennent des alliés, comme les coccinelles ou les mésanges. Plus le jardin est équilibré, moins les invasions sont fortes.
3: Finalement, le travail du jardinier, c'est surtout d'observer.
4: Exactement. C'est là que le bon jardinier doit observer avant d'agir, intervenir parfois un peu moins et comprendre aussi son sol et bien entendu son climat. Beaucoup de problèmes viennent des excès d'arrosage, d'un mauvais emplacement ou de plantes qui peuvent être affaiblies, qui ne sont pas gérées entre guillemets. Un potager naturel demande plus de réflexion, mais souvent moins de traitement et moins de travail par la suite. En conclusion, je vous propose de commencer simplement par un paillage, composter et diversifier vos cultures, éviter bien entendu les traitements automatiques et les excès d'intervention, observer la biodiversité et la qualité de votre sol et aussi accepter un peu d'imperfection et davantage de nature.
3: Merci Mathieu, gérant Voynier paysagiste basé à Francheville.
0: Demain dans Conseil d'experts, nous parlerons d'un agent ChatGPT un peu trop libre, un peu trop indépendant. À suivre sur Comtoise Radio, quel est le plus mauvais plat qu'ont mangé nos enfants comtois? Réponse après Pierre Garnier et Macklemore.
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0: à venir dans la playlist des Vauchonnoises, Cœur de Pirate, Duran Duran, et puis en nouveauté, on aura Somber également. 9h20, chaque jour, nous allons à la rencontre des enfants de notre territoire. Nous leur posons une question dans l'air du temps. Ce sont les enfants comtois. Nous sommes avec les CM1 et CM2 de Maître Thomas à Fontaine-lès-Luxeuil. Et ce soir à la télé, il y a Cauchemar en cuisine. L'occasion de parler cauchemar dans l'assiette avec Enaël, Ethan, Mila, Oana, Lena, Colline, Luna, Ninon, Tom, Timéo, Oscar, Zélie, Charles, Melvin, Dylan et Enaël.
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3: Quel est le plat le plus mauvais que tu aies goûté?
4: Le plat que je déteste, c'est les épinards. C'est trop liquide. J'aime pas, ça ressemble à du vomi.
5: Mon plat que je déteste est la quiche. Tellement que j'aimais pas, j'ai recraché.
6: Le plat que je déteste, c'est des radis, parce qu'on m'a obligé d'en manger et que j'aimais pas ça.
7: Je n'aime pas les lasagnes saumon épinards, parce que j'aime pas les épinards et le saumon.
8: Le plat le plus mauvais que j'ai mangé n'était pas vraiment un plat, car c'était des bonbons et c'était des Jelly Belly. C'était tellement mauvais que ça m'avait fait me vomir.
9: C'est le boudin, car ça sent mauvais.
10: Le repas que je n'aime pas, c'est la purée, parce que c'est dégoûtant et puis j'ai jamais aimé.
11: Le plat que j'ai pas aimé, c'est le poisson, car quand je l'ai goûté, j'ai failli vomir et j'aime pas l'odeur.
12: Ce que j'ai goûté de plus dégoûtant, c'était le chocolat noir.
0: Et demain, avec nos enfants comtois, nous parlerons de la fête de la science. Il est 9h22 sur Comtoise Radio.
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0: Bon, vivement que ce rhume donné là s'en aille. Dans l'actu des Vauchonnoises, on parlera des conséquences de la canicule de cet été.

0: Vous êtes sur Comptoise Radio, j'espère que tout va bien. C'est JP le matin, je vous accompagne avec la playlist des Vosges chaunoises. The Corrs, Renault, le dernier titre de Somber en nouveauté, ça s'appelle My Body Isn't Ready. Dans la prochaine demi-heure, vous êtes chanceux, les balances, l'horoscope, ça sera vers le coup des 9h50. Et puis avant ça, focus sur les entreprises qui recrutent près de chez nous. L'actu des Vosges chaunoises, c'est dans 30 secondes sur Comptoise Radio.
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4: Jean-Pierre Pointeau.
0: Bonjour, la canicule de cet été a laissé des traces dans les Vosges-Saunoises, en particulier au niveau de l'approvisionnement en eau pour certaines communes. C'est le cas à Fougerolles, Alain Griot, maire de la commune.
5: La question de l'approvisionnement en eau cet été a été une véritable préoccupation sans que la commune ne soit en danger. On a maintenu une marge possible d'environ 23% d'eau qui reste disponible, c'est notre marge de sécurité quelque part, c'est-à-dire qu'aujourd'hui nous produisons globalement 1100 mètres cubes d'eau et nous en avons 800 mètres cubes qui sont consommés et en total général nous avons 250 mètres cubes de marge aujourd'hui. On a une équipe de fontainiers qui est bien organisée autour de 3 personnes avec un suivi de week-end également qui nous permet de suivre techniquement toutes les anomalies qu'il pourrait y avoir sur le réseau, et notamment les fuites.
0: À Luxeuil-les-Bains, l'atelier de découpe de l'abattoir est fermé depuis le 21 septembre sur décision du préfet de la Haute-Saône. En cause, de graves manquements aux règles sanitaires, notamment en matière de traçabilité de la viande, de nettoyage et d'entretien des équipements. L'exploitant dispose de 6 semaines pour se mettre en conformité. Dans le cas contraire, son agrément sanitaire sera définitivement retiré. L'activité d'abattage n'est pas concernée par cette fermeture. La Chambre d'agriculture et les collectivités locales sont mobilisées pour trouver rapidement une solution et permettre la réouverture de l'atelier qui participe à l'équilibre économique de l'abattoir et emploie 14 salariés. Plus de 600 personnes ont manifesté hier mardi dans les rues de Vesoul. Parmi elles, plus de 300 syndicalistes venus défendre la fonction publique et près de 300 lycéens mobilisés pour réclamer de meilleures conditions d'apprentissage. Les agents territoriaux, les enseignants et les personnels hospitaliers dénoncent des sous-effectifs, réclament des hausses de salaire. Les syndicats ont également alerté sur la dégradation des conditions de travail et la perte de pouvoir d'achat. Pour la troisième année consécutive, Addiction France Haute-Saône met en place le programme de soutien aux familles et à la parentalité. Ce dispositif a pour ambition d'accompagner les parents avec leurs ados dans leur rôle éducatif et de renforcer le bien-être et la cohésion au sein du foyer. Après Luxeuil et Vesoul, cette année, il a lieu à Lure. Virginie Chauvet, animatrice du programme.
6: C'est soutenir les parents dans leur rôle de parents par rapport à leurs adolescents. Aider à avoir une meilleure communication au sein de la famille. Il y aura différents ateliers sur une durée de 28 heures. On va tester des techniques de communication, on va échanger sur ce qu'on peut ressentir. Il y aura différentes activités ludiques pour les parents, pour les adolescents. Ça s'adresse aux parents qui se préoccupent sur la communication avec leurs adolescents, sur des familles qui ont des difficultés à communiquer. On sait qu'à l'adolescence, il peut y avoir des premières expérimentations et c'est pouvoir mieux accompagner et éviter l'entrée dans un usage à risque.
0: Début des ateliers le 2 novembre à Lure au centre social. Vous êtes intéressé, vous voulez plus de renseignements ou y participer, vous contactez directement le centre social Luron. À Sceaux, une matinée solidaire organisée ce samedi, c'est dans le cadre d'Octobre Rose, pour sensibiliser au dépistage du cancer du sein. C'est de 9h à midi devant la mairie avec deux parcours de marche, un petit et un grand. Tarif 3 euros le tour, des bijoux sont également proposés à la vente au profit de la lutte contre le cancer du sein. À Saint-Sauveur, les inscriptions pour la vente de bois façonné sont ouvertes, tarif 50 euros le ster. Vous vous inscrivez auprès de la mairie jusqu'au 15 novembre. Et pour les habitants de Saint-Sauveur uniquement, il est possible de s'inscrire en mairie pour les ventes de lots de bois d'affouage. Nuages et douceur ce matin dans les Vosges chaunoises avec 21 degrés ou mieux dans la matinée. Un ciel gris cet après-midi, 24 de Sceaux à Luxeuil, 24 à Saint-Loup, à Ivillers et Liaumont, 25 à Plombières-les-Bains et Froidetère. Demain, une journée grise et pluvieuse avec 19 degrés au mieux. À suivre sur Comtoise Radio, Renaud et le nouveau titre de Somber, My Body Isn't Ready. Et puis ensuite, nous parlerons emploi, belle matinée.
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0: Belle matinée, merci d'avoir choisi Comtoise Radio, c'est JP le matin. La suite de la playlist des Vosges-Chaunoises avec le nouveau titre de Mylène Farmer, ça a été le tour ou encore The Corrs. À 9h42, nous nous intéressons aux entreprises qui recrutent sur Luxeuil, Lure et Vèvre.
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3: Bonjour, à Vèvres, la manufacture du lac recrute un agent de conditionnement en CDI à temps plein. Vous préparez, conditionnez et emballez les produits finis selon les exigences des clients, vous vérifiez l'étiquetage et les quantités, préparez les expéditions et chargez les transporteurs, vous assurez également le rangement et la propreté des zones logistiques. Vous avez au moins un an d'expérience, vous savez organiser votre travail selon les priorités, gérer les urgences et respecter les procédures de qualité et de sécurité, vous êtes réactif et avez l'esprit d'équipe. À Lure, la communauté de communes recrute un chef de projet en CDD de 3 ans à temps plein à partir de début 2027. Vous coordonnez le programme de revitalisation du territoire, pilotez sa nouvelle feuille de route et le volet Habitat. Vous travaillez avec les élus et les partenaires institutionnels et encadrez également un chargé de mission. Vous avez un bac plus 3 en aménagement, développement territorial ou en droit. Vous maîtrisez la conduite de projet et le fonctionnement des collectivités. Vous êtes rigoureux, organisé, à l'écoute et avez le sens du service public. Vous devez également avoir le permis. À Luxeuil, la BA116 recrute un agent polyvalent de restauration en CDD de 3 ans, 35 heures par semaine. Le salaire est de 1 900 € brut par mois avec restauration et hébergement. Vous travaillez en cuisine, au magasin ou en service en salle. Vous participez à la préparation des aliments, aux services et aux activités de vente ou d'hôtellerie. Vous veillez également au respect des règles d'hygiène et de sécurité. Vous avez un CAP, aide de nationalité française et avez moins de 30 ans à la signature du contrat. Vous êtes réactif, aimez travailler en équipe et les débutants sont acceptés. Pour postuler, ce sera sur francetravail.fr.
0: À suivre, votre horoscope, vous êtes chanceux les balances. L'horoscope, c'est après Mylène Farmer et les Corrs sur Comtoise Radio.

0: C'est au tour de Dualien, artiste local, Katsai et Cameron Whitecomb. Il est 9h50 sur Comptoise Radio. Votre horoscope de ce mercredi 30 septembre.
1: Bélier, vous rêvez d'indépendance dans votre travail.
2: Taureau, célibataire, préparez-vous à des changements bénéfiques.
3: Gémeaux, vous vous interrogez sur votre avenir.
4: Cancer, vous avez confiance en vos capacités professionnelles.
5: Lion, vous vous entendez parfaitement avec votre conjoint.
6: Vierge, prenez le temps de réfléchir avant de faire des choix importants.
7: Balance, le signe fort du jour, vous allez avoir de la chance aujourd'hui, saisissez-la.
8: Scorpion, vous allez changer d'avis sur votre célibat.
9: Sagittaire, ne vous montrez pas trop exigeant avec votre partenaire.
10: Capricorne, vous tournez à votre avantage une situation délicate.
11: Verseau, vous êtes très sensuel, vous faites tourner les têtes.
12: Poisson, vous devez mettre certaines choses à plat dans votre couple.
13: À suivre, dans l'actu des Vosges chaunoises, la canicule de cet été laisse des traces dans les Vosges chaunoises.
14: Reportage à Fougerolles, ça sera à 10h dans l'actu des Vosges chaunoises. Voici Cameron Whitecomb.

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2: Bonjour, la canicule de cet été a laissé des traces dans les Vosges-Saônoises et en particulier au niveau de l'approvisionnement en eau pour certaines communes. C'est le cas à Fougerolles, Alain Griot, maire de la commune.
3: La question de l'approvisionnement en eau cet été a été une véritable préoccupation sans que la commune ne soit en danger. On a maintenu une marge possible d'environ 23% d'eau qui reste disponible. C'est notre marge de sécurité quelque part, c'est-à-dire qu'aujourd'hui nous produisons globalement 1100 mètres cubes d'eau et nous en avons 800 mètres cubes qui sont consommés et en total général nous avons 250 mètres cubes de marge aujourd'hui. On a une équipe de fontainiers qui est bien organisée autour de 3 personnes avec un suivi de week-end également qui nous permet de suivre techniquement toutes les anomalies qu'il pourrait y avoir sur le réseau, et notamment les fuites.
2: À Luxeuil-les-Bains, l'atelier de découpe de l'abattoir est fermé depuis le 21 septembre sur décision du préfet de la Haute-Saône. En cause, deux graves manquements aux règles sanitaires en matière de traçabilité de la viande, de nettoyage et d'entretien des équipements. L'exploitant dispose de 6 semaines pour se mettre en conformité. Dans le cas contraire, son agrément sanitaire sera définitivement retiré. L'activité d'abattage n'est pas concernée par cette fermeture. La chambre d'agriculture et les collectivités locales sont mobilisées pour trouver rapidement une solution et permettre la réouverture de l'atelier qui participe à l'équilibre économique de l'abattoir et emploie 14 salariés. Plus de 600 personnes ont manifesté hier mardi dans les rues de Vesoul. Parmi elles, 300 syndicalistes venus défendre la fonction publique et près de 300 lycéens mobilisés pour réclamer de meilleures conditions d'apprentissage. Les agents territoriaux, enseignants, personnel hospitalier dénoncent des sous-effectifs, réclament des hausses de salaire. Les syndicats sont également alertés, ont alerté sur la dégradation des conditions de travail et la perte de pouvoir d'achat. Pour la 3e année consécutive, Addiction France Haute-Saône met en place le programme de soutien aux familles et à la parentalité. Ce dispositif a pour ambition d'accompagner les parents avec leurs ados dans leur rôle éducatif et de renforcer le bien-être et la cohésion au sein du foyer. Après Luxeuil et Vesoul, cette année, il a lieu à Lure. Virginie Chauvet, animatrice du programme.
4: C'est soutenir les parents dans leur rôle de parents par rapport à leurs adolescents, aider à avoir une meilleure communication au sein de la famille. Il y aura différents ateliers sur une durée de 28 heures. On va tester des techniques de communication. On va échanger sur ce qu'on peut ressentir. Il y aura différentes activités ludiques pour les parents, pour les adolescents. Ça s'adresse aux parents qui se préoccupent sur la communication avec leurs adolescents, sur des familles qui ont des difficultés à communiquer. On sait qu'à l'adolescence, il peut y avoir des premières expérimentations et c'est pouvoir mieux accompagner et éviter l'entrée dans un usage à risque.
2: Début des ateliers le 2 novembre à Lure, au centre social. Vous êtes intéressé, vous voulez plus de renseignements ou vous inscrire, vous contactez directement le centre social Luron. À Sceaux, une matinée solidaire est organisée ce samedi, c'est dans le cadre d'Octobre Rose, pour sensibiliser au dépistage du cancer du sein. C'est de 9h à midi, devant la mairie, avec deux parcours de marche, un petit et un grand, tarif 3€ le tour. Des bijoux seront également proposés à la vente au profit de la lutte contre le cancer du sein. À Saint-Sauveur, les inscriptions pour la vente des bois façonnés sont ouvertes, tarif de 50€ le ster. Inscription auprès de la mairie jusqu'à mi-novembre. Et pour les habitants de Saint-Sauveur uniquement, il est possible de s'inscrire en mairie pour les ventes de lots de bois d'affouage. Des nuages et de la douceur ce matin dans les Vosges-Saônoises avec 21 degrés au mieux. Cet après-midi, un ciel gris, 24 de Sceaux à Luxeuil, 24 à Saint-Loup, Aigvillers et Liaumont, 25 à Plombières-les-Mains et Froide-Terre. Demain, ce sera une journée grise et pluvieuse avec 19 degrés au mieux. Passez une très belle matinée sur Comptoise Radio, Étienne Dao pour les années 80. Et puis avant ça, Zazie et Nelly Furtado. À demain, 7h. Salut!

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1: Jean-Pierre Poinceau.
2: Bonjour, la canicule de cet été a laissé des traces dans les Vosges-Saunoises, en particulier au niveau de l'approvisionnement en eau pour certaines communes. C'est le cas à Fougerolles, Alain Griot, maire de la commune.
3: La question de l'approvisionnement en eau cet été a été une véritable préoccupation sans que la commune ne soit en danger. On a maintenu une marge possible d'environ 23% d'eau qui reste disponible, c'est notre marge de sécurité quelque part, c'est-à-dire qu'aujourd'hui nous produisons globalement 1100 mètres cubes d'eau et nous en avons 800 mètres cubes qui sont consommés et en total général nous avons 250 mètres cubes de marge aujourd'hui. On a une équipe de fontainiers qui est bien organisée autour de 3 personnes avec un suivi de week-end également qui nous permet de suivre techniquement toutes les anomalies qu'il pourrait y avoir sur le réseau, et notamment les fuites.
2: À Luxeuil-les-Bains, l'atelier de découpe de l'abattoir est fermé depuis le 21 septembre sur décision du préfet de la Haute-Saône, en cause de graves manquements aux règles sanitaires, notamment en matière de traçabilité de la viande, de nettoyage et d'entretien des équipements. L'exploitant dispose de 6 semaines pour se mettre en conformité. Dans le cas contraire, son agrément sanitaire sera définitivement retiré. L'activité d'abattage n'est pas concernée par cette fermeture. La Chambre d'agriculture et les collectivités locales sont mobilisées pour trouver rapidement une solution et permettre la réouverture de l'atelier qui participe à l'équilibre économique de l'abattoir et emploie 14 salariés. Plus de 600 personnes ont manifesté hier, mardi, dans les rues de Vesoul. Parmi elles, 320 syndicalistes venus défendre la fonction publique et près de 300 lycéens mobilisés pour réclamer de meilleures conditions d'apprentissage. Les agents territoriaux, les enseignants et les personnels hospitaliers ont dénoncé les sous-effectifs et réclamé des hausses de salaire. Les syndicats ont également alerté sur la dégradation des conditions de travail et la perte de pouvoir d'achat. Pour la 3e année consécutive, Addiction France Haute-Saône met en place le programme de soutien aux familles et à la parentalité. Ce dispositif a pour ambition d'accompagner les parents avec leur ado dans leur rôle éducatif et de renforcer le bien-être et la cohésion au sein du foyer. Après Luxeuil et Vesoul, cette année, il a lieu à Lure. Virginie Chauvet, animatrice du programme.
4: C'est soutenir les parents dans leur rôle de parents par rapport à leurs adolescents. Aider à avoir une meilleure communication au sein de la famille. Il y aura différents ateliers sur une durée de 28 heures. On va tester des techniques de communication, on va échanger sur ce qu'on peut ressentir. Il y aura différentes activités ludiques pour les parents, pour les adolescents. Ça s'adresse aux parents qui se préoccupent sur la communication avec leurs adolescents, sur des familles qui ont des difficultés à communiquer. On sait qu'à l'adolescence, il peut y avoir des premières expérimentations et c'est pouvoir mieux accompagner et éviter l'entrée dans un usage à risque.
2: Début des ateliers le 2 novembre à Lure au centre social. Pour y participer, vous contactez directement le centre social Luron. À Sceaux, une matinée solidaire est organisée ce samedi dans le cadre d'Octobre Rose pour sensibiliser au dépistage du cancer du sein. C'est de 9h à midi devant la mairie, avec deux parcours de marche, un petit et un grand, tarif de 3 euros le tour. Des bijoux seront également proposés à la vente, c'est au profit de la lutte contre le cancer du sein. À Saint-Sauveur, les inscriptions pour la vente de bois façonné sont ouvertes. Tarif 50 euros le ster, les inscriptions près de la mairie jusqu'à mi-novembre. Et pour les habitants de Saint-Sauveur uniquement, il est possible de s'inscrire en mairie pour les ventes de lots de bois d'affouage. Nous avons un ciel gris cet après-midi, il fait bon dans les Vosges-Saunoises. 24 degrés de Sceaux à Luxeuil, 24 à Saint-Loup, à Ivillers et Lyonmont, 25 à Plombières-les-Bains et Froidterre. Demain, nous aurons une journée grise et pluvieuse avec 19 degrés au mieux. Très bel après-midi sur Comptoise Radio.

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1: Jean-Pierre Poinceau.
2: Bonjour Joanne Perron.
3: Bonjour.
2: Spécialiste et formateur en intelligence artificielle à Besançon, un agent ChatGPT un peu trop autonome.
3: Vous avez peut-être vu passer cette information, une intelligence artificielle d'OpenAI se serait échappée de son laboratoire avant de pirater une autre entreprise. Alors, est-ce que Skynet, l'intelligence artificielle de Terminator, vient de prendre le contrôle d'Internet? Non, mais l'histoire reste sérieuse. OpenAI testait un agent, une IA capable d'écrire du code, d'utiliser des outils et d'enchaîner seul des actions. Son objectif était de réussir des exercices de cybersécurité dans un environnement normalement isolé d'Internet. L'agent a trouvé une première faille dans son environnement, puis utilisé les accès obtenus pour franchir plusieurs barrières et atteindre Internet. Il a ensuite cherché où pouvaient se trouver les réponses du test. En analysant les noms des exercices, les outils utilisés et les ressources disponibles, il a compris que Hugging Face était une cible probable. L'agent a donc tenté d'accéder à ces systèmes pour récupérer des informations lui permettant de mieux réussir l'évaluation. Il ne s'est pas réveillé avec l'envie d'être libre ou de dominer le monde. Il a simplement poursuivi son objectif en trouvant une méthode que personne n'avait prévue. Donc ce n'est pas Terminator. Mais cela montre que lorsqu'on donne des mains numériques à une intelligence artificielle, il faut construire autour d'elle des murs vraiment solides et surtout vérifier qu'elle ne sait pas les franchir.
2: Merci Joanne Perron, spécialiste et formateur en intelligence artificielle en Franche-Comté.
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2: Bonjour, à Luxeuil, les thermes recrutent un technicien de maintenance en CDI à temps plein pour un salaire de 1900 euros brut par mois. Vous assurez la maintenance préventive et curative des installations des thermes, notamment les piscines, réseaux et équipements techniques. Vous réalisez les dépannages, les opérations d'entretien et de réparation. Vous avez 2 ans d'expérience sur un poste similaire et une formation de niveau CAP. Vous êtes polyvalent, rigoureux, dynamique et avez l'esprit d'équipe. À Sceaux, les petits lutins du quotidien recrutent un aide-soignant à domicile en CDI à 28 heures par semaine. Le salaire est de 1700 euros brut par mois avec prime mutuelle et véhicule de fonction. Vous accompagnez les bénéficiaires dans les gestes du quotidien, notamment la toilette, l'habillage, le repas et la mobilité. Vous contribuez à leur confort et à leur bien-être et assurez la continuité des soins. Vous avez le diplôme d'état d'aide-soignant et au moins 1 an d'expérience. Vous êtes autonome, rigoureux, à l'écoute et bienveillant. Vous avez également le permis et un véhicule personnel. À Saint-Loup, Isolation l'UPN recrute un poseur de menuiserie en CDI à 39 heures par semaine. Vous posez des menuiseries extérieures en PVC, aluminium et bois, assurez l'étanchéité et vérifiez les supports. Vous participez également à certains chantiers d'isolation des combles. Vous avez 2 ans d'expérience sur un poste similaire et le permis. Vous savez lire des plans, prendre les niveaux et maîtriser les techniques de pose. Vous êtes rigoureux, avez l'esprit d'équipe et un bon contact avec les clients. Pour postuler, ce sera sur francetravail.fr.
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2: Bonjour, l'accordéon autrement contre Charcot, une série de trois concerts ce dimanche, église de Noroy-le-Bourg, le 10 octobre à l'église de Villers-Seixelles et le 25 octobre à l'église d'Offrangevel. Trois concerts de Christelle Pincampagne.
3: Je suis accordoniste amateur depuis de nombreuses années. J'ai fait beaucoup d'animations en faisant des thés dansants, soirées dansantes, c'est-à-dire du musette. Et au fil des années, j'ai fait pas mal de perfectionnement et je me suis plus tournée vers l'accordéon plus classique que les gens ne connaissent pas forcément. Donc j'ai envie de faire découvrir l'accordéon autrement avec des morceaux d'Astor Piazzolla, Oblivion, Chiquilin de Bachine ou alors il y a aussi la danse macabre, le Largo de Handel ou alors des pièces revisitées comme Chez Lorette ou Je suis malade de Serge Lama. Ben, il y a tout un répertoire à découvrir. À chaque fois, ce sera dans une église parce qu'il y a une acoustique qu'on ne retrouve pas ailleurs. Et je trouve que l'accordéon prend toute son ampleur dans une église. Pour les trois concerts, le bénéfice ira à une association pour la recherche contre la maladie de Charcot. Pourquoi ce projet? L'année dernière, nous avons, avec mes enfants, été aidants auprès de mon ex-mari. Nous nous sommes retrouvés complètement emportés dans cette maladie. Et donc, j'avais envie d'associer l'accordéon à cette lutte. Donc, voilà pourquoi les concerts, en hommage aussi à Pascal qui est décédé au mois de décembre 2025.
2: L'accordéon contre Charcot, trois concerts gratuits. Les dons se font au chapeau.
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1: Jean-Pierre Pointeau.
2: Bonjour. La canicule de cet été a laissé des traces dans les Vosges Saônoises, en particulier au niveau de l'approvisionnement en eau pour certaines communes. C'est le cas à Fougerolles, Alain Griot, maire de la commune.
3: La question de l'approvisionnement en eau cet été a été une véritable préoccupation, sans que la commune ne soit en danger. On a maintenu une marge possible d'environ 23% d'eau qui reste disponible. C'est notre marge de sécurité quelque part, c'est-à-dire qu'aujourd'hui nous produisons globalement 1100 mètres cubes d'eau et nous en avons 800 mètres cubes qui sont consommés, et en total général nous avons 250 mètres cubes de marge aujourd'hui. On a une équipe de fontainiers qui est bien organisée autour de 3 personnes, avec un suivi de week-end également qui nous permet de suivre techniquement toutes les anomalies qu'il pourrait y avoir sur le réseau, et notamment les fuites.
2: À Luxeuil-les-Bains, l'atelier de découpe de l'abattoir est fermé depuis le 21 septembre sur décision du préfet de la Haute-Saône, en cause de graves manquements aux règles sanitaires, notamment en matière de traçabilité de la viande, de nettoyage et d'entretien des équipements. L'exploitant dispose de 6 semaines pour se mettre en conformité. Dans le cas contraire, son agrément sanitaire sera définitivement retiré. L'activité d'abattage n'est pas concernée par cette fermeture. La chambre d'agriculture et les collectivités locales sont mobilisées pour trouver rapidement une solution et permettre la réouverture de l'atelier qui participe à l'équilibre économique de l'abattoir et emploie 14 salariés. Plus de 600 personnes ont manifesté hier, mardi, dans les rues de Vesoul. Parmi elles, 320 syndicalistes venus défendre la fonction publique et près de 300 lycéens mobilisés pour réclamer de meilleures conditions d'apprentissage. Les agents territoriaux, les enseignants et les personnels hospitaliers ont dénoncé les sous-effectifs et réclamé des hausses de salaire. Les syndicats ont également alerté sur la dégradation des conditions de travail et la perte de pouvoir d'achat. Pour la troisième année consécutive, Addiction France Haute-Saône met en place le programme de soutien aux familles et à la parentalité. Ce dispositif a pour ambition d'accompagner les parents avec leur ado dans leur rôle éducatif et de renforcer le bien-être et la cohésion au sein du foyer. Après Luxeuil et Vesoul, cette année, il a lieu à Lure. Virginie Chauvet, animatrice du programme.
4: C'est soutenir les parents dans leur rôle de parents par rapport à leurs adolescents. Aider à avoir une meilleure communication au sein de la famille. Il y aura différents ateliers sur une durée de 28 heures. On va tester des techniques de communication, on va échanger sur ce qu'on peut ressentir. Il y aura différentes activités ludiques pour les parents, pour les adolescents. Ça s'adresse aux parents qui se préoccupent sur la communication avec leurs adolescents, sur des familles qui ont des difficultés à communiquer. On sait qu'à l'adolescence, il peut y avoir des premières expérimentations, et c'est pouvoir mieux accompagner et éviter l'entrée dans un usage à risque.
2: Début des ateliers le 2 novembre à Lure au centre social. Pour y participer, vous contactez directement le centre social Luron. Assaut, une matinée solidaire est organisée ce samedi dans le cadre d'Octobre Rose pour sensibiliser au dépistage du cancer du sein. C'est de 9h à midi devant la mairie, avec deux parcours de marche, un petit et un grand, tarif de 3€ le tour. Des bijoux seront également proposés à la vente, c'est au profit de la lutte contre le cancer du sein. À Saint-Sauveur, les inscriptions pour la vente de bois façonné sont ouvertes. Tarif 50€ le ster, les inscriptions près de la mairie jusqu'à mi-novembre. Et pour les habitants de Saint-Sauveur uniquement, il est possible de s'inscrire en mairie pour les ventes de lots de bois d'affouage. Nous avons un ciel gris cet après-midi, il fait bon dans les Vosges Saônoises. 24 degrés de Sceaux à Luxeuil, 24 à Saint-Loup, à Ivillers et Lyonmont, 25 à Plombières-les-Bains et Froide-Terre. Demain, nous aurons une journée grise et pluvieuse avec 19 degrés au mieux. Très bel après-midi sur Pontoise Radio.

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1: Jean-Pierre Poinceau.
2: Bonjour Michel Chipot.
3: Bonjour.
2: De DSI Evolution basé à Vesoul. Nous connaissons tous le QR code, on le scanne avec notre téléphone. Sauf que, est-ce que le QR code est sécurisé? On peut lui faire confiance?
3: Alors il est vrai que maintenant des QR codes on en voit partout. Au restaurant pour consulter le menu, sur une affiche, dans un parking, même sur les colis. Un petit coup avec votre téléphone et on accède directement à une page web. Mais est-ce que vraiment ça peut être dangereux? La réponse est oui. Parce qu'un QR code, finalement, c'est simplement un lien internet que l'on ne peut pas lire avant de le scanner. Un escroc peut donc générer un QR code qui vous envoie vers un faux site ressemblant parfaitement à celui de votre banque, d'un service de livraison ou d'un parking. Il peut même coller son propre QR code par-dessus un vrai, sur une borne ou sur une affiche. Alors avant de continuer, regardez l'adresse du site qui s'affiche sur votre téléphone quand vous avez scanné le QR code. Si elle vous paraît étrange, ne cliquez pas. Et méfiez-vous particulièrement si, après avoir scanné un QR code, on vous demande immédiatement votre mot de passe, vos coordonnées bancaires, un paiement ou toute autre information personnelle. Dans le doute, fermez la page et passez directement par l'application ou le site officiel du service concerné. Un QR code n'est pas dangereux en soi. Le vrai danger, c'est de lui faire confiance sans regarder où il vous emmène. Créer un QR code prend 10 secondes. Ne prenez pas cette image pour un gage de sécurité, bien au contraire. Pensez à ce que vous avez entendu sur Comptoise Radio et restez vigilant.
2: Merci Michel Chipot de DSI Evolution.
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2: Bonjour, à Luxeuil, la BA116 recrute un chauffeur routier en CDD de 3 ans à temps plein. Le salaire est de 1900 euros brut par mois avec restauration et hébergement. Vous devez simplement avoir le permis voiture, les autres permis seront acquis pendant la formation. Vous conduisez différents véhicules, du véhicule léger au poids lourd et assurez le transport de passagers ou de marchandises. Vous participez également aux activités de l'atelier ou du service. Vous êtes de nationalité française, avez moins de 30 ans à la signature du contrat et un niveau 3e. Vous êtes autonome, réactif et adaptable. Les débutants sont acceptés. À Luxeuil toujours, la mairie recrute un agent spécialisé des écoles maternelles en CDD de 3 mois à mi-temps pour un salaire de 930 euros brut par mois. Vous assistez les enseignants pour l'accueil, l'animation et l'hygiène des jeunes enfants, vous les accompagnez dans les apprentissages et la vie en collectivité, et vous entretenez les locaux et le matériel utilisé par les enfants. Vous avez un CAP dans le domaine de la petite enfance, vous êtes à l'écoute, organisé et avez l'esprit d'équipe, les débutants sont acceptés. À Lure, la communauté de communes recrute un chef de projet en CDD de 3 ans à temps complet à partir de début 2027. Vous coordonnez le programme de revitalisation du territoire, pilotez sa nouvelle feuille de route et le volet habitat. Vous travaillez avec les élus et les partenaires institutionnels et encadrez également un chargé de mission. Vous avez un bac plus 3 en aménagement, développement territorial ou en droit. Vous maîtrisez la conduite de projet et le fonctionnement des collectivités. Vous êtes rigoureux, organisé, à l'écoute et avez le sens du service public. Vous devez également avoir le permis. Pour postuler, ce sera sur francetravail.fr.
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2: Bonjour, ce dimanche, Espace Péché de Luxeuil-les-Bains, c'est la deuxième édition du Salon du Livre de 10h à 18h, organisé par l'Association Comtoise des Auteurs Indépendants. Isabelle Boulbastien, co-organisatrice de l'événement.
3: Une vingtaine d'auteurs, tous des auteurs régionaux, et on va retrouver différents ouvrages du thriller, du polar, de la romance, du livre jeunesse, de la poésie, c'est de pouvoir rencontrer les auteurs et puis qu'ils parlent de leurs ouvrages justement et échanger avec eux et pourquoi pas se faire dédicacer leurs livres.
2: Il y a une vingtaine d'auteurs qui seront là, auteurs régionaux, certains ont écrit des ouvrages locaux qui se passent sur le secteur. C'est le cas avec l'un de vos livres, Les secrets du cylindre, qui nous emmène en Haute-Saône.
3: C'est ça, il y a une intrigue qui se déroule à Lure et sur le plateau des Mille Étangs. Alors, ce sont en principe des lieux que je connais en règle générale et que j'apprécie. Puis après, c'est en fonction de différents éléments, puisque si c'est du roman, là c'est un roman intrigue, mais si c'est un thriller ou autre, après, voilà, l'émotion ne sera pas la même en fonction des lieux que je vais choisir.
2: La deuxième édition du livre Espace Frichet à Luxeuil, c'est ce dimanche de 10h à 18h. L'entrée est gratuite.

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2: Bonjour, Octobre Rose, concert et salon du livre dans cet agenda. Ce week-end, coup d'envoi des animations pour Octobre Rose à Luxeuil, c'est samedi au Parc Thermal. 17h, l'ouverture du Village Rose avec différents stands. 17h30, l'échauffement pour ceux qui souhaitent prendre le départ de la course ou de la marche à 18h. Concert ce samedi 20h à la salle des fêtes de Froidconche avec deux anciens gagnants des Voix de Froidconche, Rémi Guillonnet, chante Pani et Fiori, et la régionale de l'étape Aylwen qui chantera Goldman, la chanteuse qui est passée par The Voice Kid. Le tarif est à 15€. Dimanche, c'est la 2e édition du Salon du Livre à l'espace Frichet à Luxeuil, avec une vingtaine d'écrivains régionaux. Ça va du polar au livre jeunesse, en passant par les romans et les thrillers. C'est l'occasion d'échanger avec les auteurs présents. L'entrée est gratuite, c'est de 10h à 18h.

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2: Quel est le plat le plus mauvais que tu aies goûté?
3: Le plat que je déteste, c'est les épinards. C'est trop liquide. J'aime pas, ça ressemble à du vomi.
4: Mon plat que je déteste est la quiche. Tellement que j'aimais pas, j'ai recraché.
5: Le plat que je déteste, c'est des radis, parce qu'on m'a obligé d'en manger et que j'aimais pas ça.
6: Je n'aime pas les lasagnes saumon épinard, parce que j'aime pas les épinards et le saumon.
7: Le plat le plus mauvais que j'ai mangé n'était pas vraiment un plat, car c'était des bonbons et c'était des jelly belly. C'était tellement mauvais que ça m'avait fait me vomir.
8: C'est le boudin, car ça sent mauvais.
9: Le repas que je n'aime pas, c'est la purée, parce que c'est dégoûtant et puis j'ai jamais aimé.
10: Le plat que j'ai pas aimé, c'est le poisson, car quand je l'ai goûté, j'ai failli vomir et j'aime pas l'odeur.
11: Ce que j'ai goûté de plus dégoûtant, c'était le chocolat noir.

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2: Le mercredi, nous parlons cinéma, Tom Cruise, ciné-débat et avant-première pour cet agenda. Digger, c'est le nouveau film d'Alejandro González avec Tom Cruise entouré de Riz Ahmed, John Goodman et Sandra Hüller. Il incarne un puissant mania du pétrole qui provoque une catastrophe écologique majeure. Et face au désastre qu'il a lui-même déclenché, il va se lancer dans une course contre la montre pour convaincre le monde qu'il peut le sauver. Une comédie noire et satirique entre catastrophe environnementale et démesure. Ciné-débat ce samedi 17h au cinéma Méliès de Lure avec Angelina Jolie à l'affiche du film Couture. C'est le film d'Alice Winocourt aux côtés de Louise Garrel, Ella Rumpf et Vincent Lindon. Et dans les coulisses de la Fashion Week parisienne, vous allez suivre trois femmes dans ce film. Une réalisatrice américaine qui apprend une terrible nouvelle, une jeune mannequin sud-soudanaise et une maquilleuse française qui rêve d'une autre vie. Trois destins très différents qui vont se croiser, s'entremêler, se rapprocher. Couture, c'est un drame sur la vie, les épreuves et la solidarité féminine. Et puis à voir en avant-première, dimanche 14h45 au cinéma Méliès de Lure, Les Misérables, le chef-d'œuvre de Victor Hugo qui revient au cinéma dans une nouvelle adaptation qui est signée Fred Cavaillé. Dans le rôle de Jean Valjean, Vincent Lindon, aux côtés de Tahar Rahim en Javert et Camille Cotin qui sera Madame Thénardier. Après 19 ans de bagne, Valjean tente de refaire sa vie, son passé le rattrape. Lorsqu'il promet de sauver la petite Cosette, il se retrouve plongé dans une histoire de sacrifice, de justice et de rédemption. Le tout sur fond de révolution. Les Misérables à voir en avant-première ce dimanche 14h45 au cinéma Méliès.

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1: Jean-Pierre Poinceau.
2: Bonjour Théo.
3: Bonjour Jean-Pierre.
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3: Acheter un bien immobilier, c'est souvent le projet d'une vie et c'est une étape qui est très importante, qui va nous projeter sur du long terme. Une erreur peut coûter plusieurs milliers, voire dizaines de milliers d'euros. Les grandes erreurs à éviter sont de négliger l'environnement de la maison. Il peut y avoir des bruits à proximité, par exemple une usine, des transports à proximité également qui peuvent créer des nuisances, des commerces qui peuvent être accessibles à pied ou pas et qui peuvent être ouverts d'une façon nocturne ou non. L'évolution du quartier et de la localisation sont donc très importantes, surtout si l'on veut revendre le bien. 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
2: Bonjour, à Lure, la communauté de communes recrute un chef de projet en CDD de 3 ans à temps complet à partir de début 2027. Vous coordonnez le programme de revitalisation du territoire, pilotez sa nouvelle feuille de route et le volet Habitat. Vous travaillez avec les élus et les partenaires institutionnels et encadrez également un chargé de mission. Vous avez un bac plus 3 en aménagement, développement territorial ou en droit. Vous maîtrisez la conduite de projet et le fonctionnement des collectivités. Vous êtes rigoureux, organisé, à l'écoute et vous avez le sens du service public. Vous devez également avoir le permis. À Luxeuil, la BA116 recrute 5 assistants administratifs en CDD de 3 ans à temps plein. Le salaire est de 1900 euros brut par mois avec restauration et hébergement. Vous réalisez les tâches de secrétariat et appuyez le commandement dans les gestions des plannings, des déplacements et des réunions, ainsi que l'accueil des visiteurs. En tant que militaire, vous participez également à des gardes et des astreintes. Vous êtes de nationalité française, avez moins de 30 ans à la signature du contrat et le bac. Vous êtes autonome, organisé et avez le sens du service. Les débutants sont acceptés. À Vesoul, Royal Exquise recrute un serveur en CDI 39 heures par semaine. Le poste est à pourvoir dès maintenant et le salaire est de 2100 euros brut par mois. Vous accueillez les clients, prenez les commandes des boissons et assurez le service en salle. Vous préparez également les tables et veillez à la propreté de votre espace de travail. Vous avez au moins 3 mois d'expérience en restauration. Vous êtes dynamique, organisé et avez le sens du client. Pour postuler, ce sera sur francetravail.fr.
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2: Bonjour, ce samedi 20h, salle des fêtes de Froideconche, c'est le concert de Rémi Guillonnet et Dale Wen, un événement organisé par l'association des Notes et des Mots. Éric Bernier, son président.
3: Les gens veulent venir la voir parce qu'elle a participé à plusieurs concerts chez nous. 3 concerts, il me semble, dont le concert où elle a interprété des titres de Céline Dion. Elle a été très appréciée par le public de Froideconche.
2: Premier concert, Rémi Guillonnet qui chante Pani et Fiori.
3: Il a participé à de nombreux concours qu'il a gagnés. Il a participé à des émissions sur M6, l'émission Together, présentée par Eric Antoine. Et là, il a terminé à la 2e place de ce concours parmi de nombreux candidats.
2: Aylwen, elle va chanter Goldman.
3: Tout à fait, elle a participé à l'héritage Goldman. Elle avait chanté la chanson là-bas. Elle va la reprendre en duo avec Rémi Guillonnet. À chaque fois, elle accroche bien le public. C'est une chanteuse humble et qui se prête aux autographes, qui parle volontiers avec son public.
2: Le concert de Rémi Guillonnet et Aylwen, c'est ce samedi à la salle des fêtes de Froideconche. Tarif 15 euros, info et résa sur le Facebook des Notes et des Mots.

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1: Jean-Pierre Poinceau.
2: Bonjour Dominique.
3: Bonjour Jean-Pierre.
2: Dominique, vous êtes pharmacien adhérent à la CPTS de Luxeuil et président de la maison de santé de Vauvillers. Le diabète, pourquoi est-ce important de s'en occuper ?
3: Le diabète correspond à un excès de sucre dans le sang. Le taux de sucre dans le sang, appelé glycémie, augmente en général de façon progressive pendant plusieurs années. Le diabète est lié à la fois à l'hérédité et au mode de vie. Au fil de ces années, l'augmentation du sucre dans le sang abîme progressivement vos petits vaisseaux sanguins et vos nerfs. Et comme au début ça ne fait pas mal, souvent ça passe inaperçu.
2: Et à la longue, ça se complique.
3: Et oui, l'excès de sucre dans le sang augmente les risques pour le cœur et les grosses artères et peut provoquer une crise cardiaque ou un accident vasculaire cérébral qui peut paralyser une partie du corps. L'atteinte des vaisseaux des jambes et des pieds peut provoquer des douleurs à la marche et une mauvaise cicatrisation. L'atteinte des nerfs, elle, provoque des douleurs ou une diminution du ressenti, notamment des pieds, ce qui augmente les risques de blessures qui seront très difficiles à soigner puisque la cicatrisation se fait très mal. Chez l'homme, l'atteinte des vaisseaux et des nerfs favorise aussi les problèmes d'érection. Et puis, il y a également des atteintes de certains organes, comme les yeux ou les reins.
2: Et il est possible d'éviter et de limiter la survenue des maladies liées au diabète.
3: On peut y arriver en adoptant de meilleures habitudes alimentaires, d'activité physique et en prenant un traitement afin de contrôler la glycémie. Il est important de faire régulièrement les examens de surveillance pour dépister tôt certaines atteintes et éviter leur aggravation. Et si vous n'êtes pas diabétique, mais que vous avez des facteurs de risque, hérédité, surcharge mandérale, parlez-en à votre médecin. Plus on détecte le diabète tôt, moins il fait de dégâts.
2: Merci Dominique.

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2: Bonjour, à Lure, le SPIP recrute un conseiller pénitentiaire d'insertion en CDD de 9 mois à 36 heures par semaine. Le salaire est de 2 200 € brut par mois avec téléphone et ordinateur portable. Vous accueillez et accompagnez les personnes placées sous main de justice, évaluez leur situation et mettez en place un suivi adapté. Vous les orientez vers les dispositifs d'insertion et travaillez avec différents partenaires. Vous avez un diplôme d'état d'éducateur spécialisé ou d'assistant social. Vous êtes à l'écoute, autonome et avec le sens du service. Les débutants sont acceptés. À Luxeuil-le-Poladeau recrute un responsable d'accueil en CDI à mi-temps, 28 heures par semaine. Le salaire est de 1 700 € brut par mois et on vous demande d'avoir le permis. Vous assurez l'accueil et les animations auprès des adolescents tout en prenant en charge le suivi administratif et réglementaire de la structure. Vous animez également le dispositif promeneur du net et assurez le suivi de l'activité. Vous avez un BPJEPS avec option direction et au moins 6 mois d'expérience. Vous êtes autonome, responsable, rigoureux et créatif avec un bon relationnel et l'esprit d'équipe. À Ronchamp, l'EHPAD Notre-Dame recrute un infirmier en CDI à temps plein. Vous organisez et réalisez les soins infirmiers auprès des résidents, assurez leur suivi et participez à leurs projets de soins et de vie. Vous travaillez avec les médecins et l'équipe soignante et accompagnez également les résidents et leurs familles. Vous avez le diplôme d'état infirmier, vous êtes rigoureux, précis, responsable et savez gérer les situations d'urgence. Les débutants sont acceptés et pour postuler, ce sera sur francetravail.fr.
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2: Bonjour, dans cet agenda, Octobre Rose, visite guidée, été dansant avec Lucie de l'Office de Tourisme de Luxeuil.
3: Ce week-end, les 3 et 4 octobre, on se mobilise pour la bonne cause avec un week-end spécial Octobre Rose organisé par la ville de Luxeuil-les-Bains. Le temps fort aura lieu le samedi au parc thermal avec des démos de Zumba et de Qigong, mais aussi de la prévention et à 18h, le départ de la grande course ou la marche suivant votre rythme. Le dimanche, c'est le golf de Bellevue qui prend la relève en organisant des initiations. Et pour les plus mélomanes, rendez-vous à la Basilique à Luxeuil à 16h pour un concert de la chorale arc-en-ciel. Renseignements et inscriptions auprès de la mairie de Luxeuil. Mardi 6 octobre à 15h, nos guides vous emmènent pour un voyage à travers 2000 ans d'histoire à l'Ecclésia. Pendant 1h30, vous découvrirez les vestiges de maisons gallo-romaines, la nécropole, l'ancienne basilique paléo-chrétienne Saint-Martin. Un bond dans le passé au cœur d'un des sites funéraires mérovingiens les plus importants d'Europe. Attention, la réservation est obligatoire auprès de l'Office de Tourisme. Jeudi 8 octobre à 15h, c'est le rendez-vous des danseurs à l'espace Frichet de Luxeuil-les-Bains pour le thé dansant du jeudi. Pour cette édition, c'est Christelle Jean-Blanc en charge de l'animation avec son accordéon. Un moment convivial à partager entre amis ou en couple pour virevolter sur la piste et profiter d'un bel après-midi dansant. À la buvette, retrouvez les associations Diffus Musique et Serge et compagnie. Prévoyez 3€ pour le droit d'entrée, pas besoin de réserver.
2: Toutes les sorties à faire dans les Vosges chaunoises à retrouver sur le site de l'Office de Tourisme et sur leurs réseaux sociaux.

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